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0: avec Chérie FM. Déjà le milieu de la semaine et un nouveau best-of du Réveil Chéri pour bien commencer la journée. Après la playlist 2000, Justin Timberlake et Anastasia.
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0: Et oui, vous êtes bien sur Chéri FM, c'est la playlist 2000 et les meilleurs moments du réveil chéri aussi. Alors hier matin, Tiffany est tombée sur un nouveau genre de restaurant sur les réseaux sociaux. Elle nous en parle pendant que je vous prépare la suite de la playlist 2000 avec Amel Bent et Jennifer Page sur Chéri FM. Bon réveil.
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2: Qu'est-ce que vous pensez de ce nouveau genre de resto? Alors, quand on va au resto, on est d'accord, c'est pour se la régaler, ok?
3: Ah bah oui.
2: On culpabilise avec une énorme assiette de frites, enfin, tu vois, une viande, des pâtes,
3: et si on peut
2: un
3: sortir
2: plaisir
3: de...
2: sans contrainte.
3: Et si on peut sortir de table aux alentours de 17h30, 18h, c'est génial.
2: Exactement, sauf que là, il y a de nouveaux genres de restos qui font fureur, donc ça vient de Londres et de New York à la base, et là, ça arrive à Paris, et c'est un véritable carton. Il y a une chaîne britannique qui s'appelle The Salad Project, ok?
3: Oh.
2: C'est de la restauration saine, healthy. Donc, dans ce nouveau genre de resto, je vous explique, tu choisis ton plat selon le nombre de calories, de protéines ou de lipides. Alors, je vous dis, donc tu as par exemple des bols colorés, des options végétales, des menus plus légers, et comme je vous ai dit, sous chaque plat, il y a affiché vraiment les données nutritives.
3: D'accord. Ouais.
2: Donc ça cartonne, ouais, et il y a vraiment une liste d'attente. Après, je les vois à Paris, je vais pas critiquer, j'habite à Paris, ok, je suis petite parisienne, mais alors tous les espèces de bobos là, à être là avec leur plat healthy, ça y est, je m'énerve. Et voilà.
3: Je suis d'accord.
2: Je les imagine là,
3: tout le temps.
2: Ça c'est très bon, enfin, c'est de la graine de chia, c'est formidable. J'ai mangé 3 graines ce matin et je suis dans une forme olympique. Oh. Voilà. Non mais mange. Mange un bon truc là, tu vois là, tu t'en mets plein les babines là.
3: Bien sûr.
2: Tu t'en ressors, t'en as partout, mais
3: les
2: c'est
3: babouines.
2: Ça qu'on aime. C'est ça qu'on aime, tu vois. Non mais après, chacun son truc. Donc c'est
3: chacun
2: très bon aussi pour les gens qui ont
3: mais
2: envie de manger ça.
3: Bah, tu vas au resto, t'as mis un peu d'argent de côté, c'est pour manger, c'est pour en profiter.
2: Oui, mais
3: voilà.
2: Et
4: si tu sauces pas, c'est pas bon.
3: Pardonne-moi.
4: Si tu sauces pas, c'est pas bon.
3: Dimitri. Bon, eh ben on va déjeuner tous ensemble ce midi, ça va nous faire plaisir.
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FM et bienvenue, c'est Christelle Mauduit, on est mercredi aujourd'hui et changement de décor. Côté météo, tout le monde sera sous les nuages et la pluie aujourd'hui. Ce sera orageux même sur la Nouvelle-Aquitaine jusqu'au Grand Est, sur l'Occitanie aussi. Alors niveau température, ça baisse, il fera de 17 à 25 degrés cet après-midi sur la moitié nord et de 19 à 25 degrés sur la moitié sud. L'incroyable histoire d'Alex, c'est juste après la playlist 2000, Sia et Lady Gaga sur Chérie FM.

0: matinale, là pour se lever avec la playlist 2000 sur Chéri FM et on retrouve Alex et Tiffany. Voici l'incroyable histoire d'Alex dans le Réveil Chéri. Il nous a emmenés à Singapour dans une immense réserve d'eau où quelque chose de bizarre est apparu. Alex nous raconte tout avant d'écouter la playlist 2000. Jérémy Frérot et Neyo sur Chéri FM.
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2: Incroyable histoire ce matin sur Chéri FM. Je vous emmène à Singapour. Vous n'avez pas beaucoup de souvenirs de vos cours de géo. Singapour, c'est un petit état au sud de l'Asie. Direction le réservoir de Pandan, un immense réservoir d'eau formé par la construction d'un barrage. D'accord ? Alors, ça ressemble en gros, pour vous la faire courte, à un immense lac rempli d'eau non potable et de quelques poissons. D'ailleurs, la pêche y est autorisée. Mais depuis quelques jours, quelque chose d'autre rôde dans le réservoir. Non, pas un requin. Non, pas de barracuda. Non, pas de sole meunière.
3: Ah, c'est dommage.
4: Un serpent, Alex ?
2: Non, pas de clams. Mais.
3: Pas de clams.
2: Un crocodile marin.
4: Non.
2: Oui, Tiffany. Le problème ? Le réservoir sert de lieu d'entraînement au club d'aviron local et des gens se baignent ou font du bateau.
4: L'angoisse.
2: Prise en photo, l'angoisse, c'est le terme exact. Prise en photo par un jeune Singapourien de 30 ans qui a lancé l'alerte, le crocodile est activement recherché. Toutes les activités nautiques sont suspendues et des équipes de recherche quadrillent la zone. Mais rien. Alors les équipes se penchent sur la photo envoyée par le jeune trentenaire. Tiens, le croco n'a que 4 doigts aux pattes.
4: Allez, non, c'était quoi ?
2: De quoi ?
4: C'était quoi ? Une branche, genre ?
2: Non, les écailles sont un peu floues. Et ils comprennent alors qu'ils se sont donc fait avoir.
4: Un gars déguisé en crocodile ?
2: Non, chérie, c'est une photo IA.
4: Arrête !
2: L'homme à l'origine de la photo risque une peine de prison aujourd'hui et une amende salée. Il a fait un montage, évidemment, donc dans ce lac de Pandan, avec un crocodile qui passait, évidemment, sous l'eau. Et donc, ça a mis toute la population en pleine panique, en pleine terreur.
4: Ouais, non,
2: donc,
4: mais ça fait déplacer, il y a un dispositif et tout pour rien. C'est pas sympa, mais par contre, c'est hilarant.
2: Exactement, on espère en tout cas qu'au tribunal, le petit plaisantin ne sortira pas ses larmes de crocodile.
4: Non.
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0: Bon début de journée avec la playlist 2000 sur Chéri FM et on va jouer avec Alex et Tiffany au numéro mystère du Réveil Chéri. Il y a jusqu'à 10 000 euros cash à gagner quand même hein, tous les matins. Sophie dans le Nord a tenté sa chance et on découvre ce qu'elle a gagné. Le temps de vous préparer la playlist 2000, Shaggy et Pink sur Chéri FM.
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0: Direction le Nord ce matin, on va retrouver Sophie. Ah, bienvenue Sophie. Sur Chéri FM. Comment ça va Sophie?
2: Bonjour, ça va et vous?
3: Ah, on est bien, on est content de vous avoir en ligne. On croise les doigts pour le numéro mystère. Vous êtes prête? Vous vous entraînez parfois?
2: M'entraîner non, mais on va essayer de se donner.
0: Oui, ça va le faire. On va voir ça tout de suite.
3: Allez.
0: Tradition d'abord, on choisit le palier. Qu'est-ce que vous voulez faire? Il y a 500 euros que vous pouvez tenter en 15 secondes. 5000 euros en 10 secondes. Ou les 10 000 euros en 5 secondes.
2: Eh bien, on va tenter les 500 euros en 15 secondes.
0: C'est bien, c'est un bon choix. C'est sage.
3: Attention, avance là, votre numéro mystère, s'il vous plaît, Sophie.
2: 5 000.
3: Ouais, mal à la gorge. Alors, 5 000, c'est une mauvaise réponse, rien de grave. 500 euros en 15 secondes. Est-ce que vous êtes prête?
2: Oui.
3: Vous m'avez dit 5 000. C'est plus, stop.
2: 6 000.
3: Moins.
2: 5 500.
3: Plus.
2: 5 600.
3: Plus.
2: 5 700.
3: Moins.
2: 5 650.
3: Plus.
2: 5 660.
3: Plus.
2: 5 670.
3: Moins.
2: 5 655.
3: Pas plus.
2: 5 665.
3: Plus.
2: 5 667.
3: Plus.
2: 5 668.
3: Hey, ouais, ouais, ouais. Ouais. Allez, sur le
0: bon, oh là là. Vous nous avez fait peur,
2: eh
0: ben, vous êtes redescendus. Oui. On se dit, mais qu'est-ce que vous faites, Sophie? Oh,
3: l'ascenseur émotionnel.
0: Et là, vous remontez et vous gagnez 500 euros cash.
3: C'est génial.
0: Vous avez gagné, bravo,
3: eh
0: vous
3: ben,
0: êtes
3: voilà.
0: Une queen.
3: Sophie repart ce matin avec 500 euros cash en direct sur Chéri FM. Bravo.
0: Bravo.
3: Eh ben, ça faisait du bien, c'est bien sympa, on est bien content pour vous. Bon,
2: Mes collègues ils crient là, dans les couloirs.
3: Ah ouais, mais l'oseille c'est pour vous.
0: Eh ben bravo.
3: Bon, génial, on vous fait un gros bisou Sophie et bravo encore.
2: Merci, gros bisou à vous.
3: Salut.
0: Et bravo aux collègues de l'EHPAD, salut à tous.
3: C'est ça.
0: Bisous Sophie.
2: Bisous.
3: Gros bisous.
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0: avec Chérie FM. Bon courage à tous les leftos. Alex et Tiffany ne vont pas tarder à arriver. Alors pensez à leur envoyer votre SMS pour jouer avec eux tout à l'heure au numéro mystère et tenter les 10 000 euros cash. Chérie FM et vos coordonnées au 7 10 12. On rejoint toute l'équipe du Réveil Chérie après Nelly Furtado sur Chérie FM.
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0: FM et votre horoscope pour aujourd'hui mercredi.
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0: l'horoscope. Les béliers, il faudra faire preuve de sérieux et de concentration. Taureau, vous serez plus déterminé que jamais à montrer de quoi vous êtes capable. Gémeaux, la passion fait son grand retour. Cancer, cette journée s'annonce particulièrement agréable. Lion, mettez les bouchées doubles dès ce matin pour forcer le destin. Vierge, savourez les petits bonheurs du quotidien. Balance, vous êtes le signe chérie FM aujourd'hui et le succès est à votre portée. Scorpion, faites attention à votre impulsivité aujourd'hui. Sagittaire, le timing sera enfin de votre côté. Capricorne, toutes les choses sont de votre côté pour faire aboutir certains de vos projets. Verseau, vous passez l'éponge sur les erreurs du passé. Et enfin les poissons, essayez d'éviter les sujets qui fâchent aujourd'hui. Je vous laisse avec Alex, Tiffany et toute l'équipe du Réveil Chéri. 3 heures de bonne humeur au programme et la playlist de 1000 aussi. Voici Gala sur Chéri FM.

0: sauver sa peau. J'espère que tout va bien pour vous, c'est Chérie FM et c'est le Réveil Chérie. Nous partons ensemble pour 3 heures de direct.
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0: Comment va l'équipe du Réveil Chérie aujourd'hui?
3: On est
0: aujourd'hui
3: bien, on est content. Bonjour à vous la famille.
0: Content de vous retrouver évidemment. Vous rentrez du travail, vous êtes prêts à partir. J'espère que tout va bien. J'espère que la nuit s'est bien passée. On en discutait avec l'équipe du Réveil Chérie. C'est vrai que pour certains, la nuit a été chaotique.
3: Pour toi et pour Dimitri.
0: C'est vrai qu'on n'a pas beaucoup. Enfin, on n'était pas ensemble. Ça pourrait pas déranger dans l'absolu, tu vois, mais.
4: Mais là, c'était pas le cas.
0: Enfin, c'est une image. Bon, bref.
3: Drôle d'image, par contre.
0: Oui, drôle d'image, exactement.
3: Plus pareil.
0: Oh, comment jamais je pourrais me réveiller avec toi.
4: On aurait pu être en coloc.
0: Oui, c'est ça que je veux dire, exactement.
3: Ouais. Vous auriez pu dormir en cuillère ou tête bêche.
4: Ça dépend qui fait la cuillère.
0: Vous avez bien compris, à travers ce vague échange, que la nuit a été courte. En revanche, il y en a certaines qui ont bien dormi.
3: Oui, parce que je me suis empêchée de regarder Koh-Lanta. Parce que ça, sinon, ça me cueille. Et je suis partie jusqu'à 23h30. D'accord. Et là, je me suis dit, un petit podcast, voilà, tranquillement. Et là, dodo.
0: Sur les serial killers. Et là, je me suis apaisée. Ah, j'ai trouvé le sommeil de suite.
3: Bon. Arrête, parfois je le fais.
0: Mais je sais, c'est pour ça que je le dis. Tiffany est là, quelle bonne nouvelle. L'ami Dimitri également.
5: Bonjour.
0: Antoine, petit bonhomme qui réalise cette émission. La nuit fut bonne, mon ami.
5: La nuit fut bonne.
0: Génial. Comment ça va tes yeux après ton opération?
5: Ça gratte un peu, mais ça va.
0: Ok, d'accord.
5: Mais j'ai mes petites gouttes.
0: Eh ben, écoute,
5: je vais les mettre tout de suite s'il y a des sons qui partent au hasard, c'est normal.
0: Louane est avec nous.
6: Bonjour.
0: Il y a eu du bruit dans ton immeuble, Louane.
6: Mais oui, les gens, ils mettent le haut-parleur quand ils partent dans les couloirs. Ça me rend ouf.
0: Et qu'est-ce que tu as fait pour remédier à cela?
6: J'ai mis un mot. Il va parler après 22h.
0: Exactement, voilà, c'est ça. Bon, allez, c'est parti, 6h. On est content de vous retrouver, mais ça, vous le savez, tous les jours, 6h, 9h, c'est le Réveil Chéri. Playlist 2000, hein. Britney Spears et Rihanna arrivent.
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0: Voici les infos sur Chérie FM Hauts-de-France avec Jean-Philippe Piotre. Jean-Philippe, bonjour.
7: Bonjour Alex, bonjour Tiffany, bonjour à tous. La météo et le temps qui se dégradent sur le Nord et le Pas-de-Calais avec ce matin des brumes et brouillards. Ensuite, quelques éclaircies en matinée avant l'arrivée de nombreux nuages et de la pluie pour l'après-midi. Les températures actuellement, il fait 10 degrés à Arras et Douai. Les maximales auront du mal à atteindre les 20 degrés cet après-midi sur le Douaisis et l'Artois.
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7: L'actualité de ce mercredi, c'est l'acte 3 du mouvement lycéen qui a rassemblé hier 256 000 personnes selon le ministère de l'Intérieur. À Lille, ils étaient 25 000, selon l'Union syndicale lycéenne, 5 800 d'après la préfecture. Et justement, face à l'ampleur de la mobilisation, Emmanuel Macron a réuni hier soir le chef du gouvernement, le ministre de l'Intérieur et celui de l'Éducation pour tenter de trouver une issue à cette colère. Laurent Nunez et Édouard Geffray doivent être auditionnés aujourd'hui à l'Assemblée. Et de son côté, Sébastien Lecornu a annoncé la banalisation de demi-journées de classe sans cours à partir de ce mercredi pour un temps de démocratie interne qui doit permettre aux élèves et personnels de faire remonter leurs difficultés. Les lycéens et étudiants appellent à poursuivre leur blocage aujourd'hui et à de nouveaux cortèges demain pour un acte 4. Et à Lens, l'enquête se poursuit après qu'un lycéen de 15 ans qui manifestait devant le lycée Béal lundi a perdu une main arrachée par une grenade. Les auditions se poursuivent, a indiqué le procureur de la République de Béthune. Une enquête a été ouverte pour violence ayant entraîné une mutilation ou une infirmité permanente, confiée à l'inspection générale de la police nationale qui devra déterminer si le lycéen a reçu ou a récupéré la grenade. Et puis nous sommes le mercredi 7 octobre. Israël commémore le 3e anniversaire de l'attaque du Hamas. Le ministre des Affaires étrangères, Jean-Noël Barrot, sera présent aux commémorations prévues pour rendre hommage aux 1221 victimes. Enfin, quelques semaines d'Halloween, du Cobu revient au cinéma Pathé à Liévin ou encore au Cinéville à Hénin-Beaumont. Avec du Cobu et le fantôme de Saint-Potache. Cette fois, on quitte les bandes d'école pour un château hanté. Elie Semoun, acteur et réalisateur, a choisi d'emmener du Cobu dans un univers plus fantastique. Écoutez.
8: Au bout de 3 films, j'en avais un peu assez, entre guillemets, d'être toujours dans la classe à hurler sur du Cobu parce qu'il trichait. Et je me suis dit, tiens, j'ai envie de changer un peu. J'ai envie qu'il y ait quelque chose d'un peu fantastique dans ce film. Je voulais qu'il y ait des effets spéciaux. Je voulais sortir de l'école, en fait. Et je pense que j'ai eu raison parce que j'ai fait un film d'aventure formidable, entouré de mes amis.
7: Une interview de Candice Riouet du Cobu et le fantôme de Saint-Potage que certains d'entre vous ont déjà vu au Cinéville à Hénin-Beaumont avec Chérie FM 2 et avec Elie Semoun. Ça sort aujourd'hui dans toutes les salles. Voilà pour l'actu sur Chérie FM dans les Hauts-de-France. Tout de suite, c'est l'heure du réveil chéri. Alex et Tiffany pour vous accompagner.
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0: Ah, playlist 2000, Britney Spears qu'on adore avec vous sur Chérie FM. Et juste après, on prend notre temps. Hein.
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0: Il est bien ce titre sur Chéri FM. Rihanna arrive, l'ami Bob Sinclair se prépare également et surtout, surtout artiste 2000, il y aura Sayan Supakru
1: avec Angela.
0: Exactement. Après les araignées dont il faut s'occuper, les chiens avec qui échanger, aujourd'hui on va parler des vaches.
1: La télépathie, tu veux dire, avec les vaches.
0: Voilà.
1: Parce que maintenant, il y a une jeune femme que je veux absolument vous présenter.
0: Oui.
1: Elle a un don avec les vaches, elle fait quelque chose et je vais tout vous dire. Elle peut communiquer avec elles, mais alors de quelle manière, comment et surtout, qu'est-ce que lui disent les vaches? Qu'est-ce que pensent les vaches?
0: Important, on gardera cette phrase.
1: Il y a vraiment un dialogue. Hein.
0: D'accord, ok, tu nous dis tout dans quelques secondes. C'est l'anniversaire, on l'adore. Sur Chéri FM.

0: Toni Braxton qui fête ses 59 ans aujourd'hui. Allez, Rihanna, et on se retrouve juste après avec les vaches.
1: Avec les vaches. Et puis aussi votre mug collector chérie FM, on vous le rappelle, hein, vous nous appelez au 3937, on joue ensemble, un membre de l'équipe, un talent.
0: Ce sera toi aujourd'hui.
1: Je crois que c'est moi, oui, en parlant de talent, tiens, t'as raison.

0: prendre notre temps. Bob Sinclair arrive, Sayan Soupacrou, Angela. Mais avant cela, les vaches.
1: Alors, avant la vache, il y a Michel Babineau. D'accord. Et Michel Babineau, je voulais vous la présenter ce matin. Parce
0: c'est une jeune femme.
1: C'est une jeune femme, d'accord, qui fait de la télépathie avec les vaches. Donc, c'est-à-dire que vraiment, littéralement, elle peut lire dans leurs pensées. Elle a fait une formation pour ça, s'il vous plaît. Donc, comment ça se passe? Elle a d'abord une photo de l'animal pour entrer en connexion, n'est-ce pas? Ensuite, elle rencontre. Là, elle se connecte, c'est-à-dire qu'elle peut lui chanter quelque chose. Et là, tout doucement, mais sûrement, les vaches vont venir se coucher auprès d'elle.
0: Tout dépend de la race de la vache. Il n'y a tout, pas, évidemment.
1: Vaches confondues. Et là, les vaches lui parlent. Mais que disent les vaches? Et elles nous racontent, par exemple, le dialogue qu'il peut y avoir entre elles et les vaches.
0: Hyper intéressant.
1: Par exemple, il y en a une qui lui a dit « Je suis fière d'être une vache suisse. » Tu vois, okay. Elle est contente, elle était très fière d'être une vache suisse. Puis après, elle en a eu gros sur la patate. Elle lui a dit « Mais j'en ai marre de ma cloche, parce que les cloches, c'est pour les touristes. Sauf si c'est une petite cloche, ça ne me dérange pas. C'est un peu comme pour vous, les boucles d'oreilles pour les humains.
0: Ah, » c'est la vache qui dit ça.
1: C'est la vache qui dit ça.
0: Par télépathie à Michel Babineau.
2: Elle connaît le mot boucle d'oreille, la vache, en plus.
1: Elle sait qu'on sait que nous portons des boucles d'oreilles. Elle nous voit, Dimitri.
2: Ben oui.
1: Et une autre fois, elle lui a dit « Pourquoi parfois les humains se comportent avec nous d'une certaine manière ?» Alors elle lui explique, tu sais, nous sommes tous différents, on n'est pas pareil. Et elle lui demande, et là okay. Je suis un petit peu fâchée après elle, est-ce que tu es sûre de vouloir te faire opérer ma petite vache?
0: Ah,
1: et
0: ouais.
1: Parfois elle dit
0: Meilleure conclusion du sketch évidemment. C'est superbe. Bah, en tout cas,
1: tout ceci est vrai, donc on félicite madame. N'oublions pas que les vétérinaires sont des médecins et qu'ils sont aussi là pour
0: d'accord.
1: ça. Hein.
0: J'aimerais bien essayer ce qu'elle prend pour voir ce que ça donne, juste pour avoir une expérience de vie. Hein. 6h13, chérie FM.

0: Tu sais que je viens de m'apercevoir, Dimitri, que tu fais pas si mal que cela la trompette.
1: Bah, il était temps que tu remarques.
0: Bah, je sais, au bout de toutes ces années. Tu peux nous le faire juste un petit coup comme ça?
2: Je craignais.
0: Non, remarque, je me suis emporté.
2: Tu vois, c'est pour ça, Alex.
0: Ouais, merci, je suis désolé. Oui. Teddy Swims arrive sur Chéri FM, Nars Barclay également, mais on va bien s'amuser.
2: Heureusement que vous êtes là, Morgane.
0: Ah, Morgane.
3: Bonjour. Oui, bonjour. Bonjour, Alex. Bonjour, Tiffany.
0: Ça va,
2: Morgane, bien réveillée?
0: Oui. Non, bah oui.
3: Oui, très bien. Oui.
0: Bah, ça s'entend tranquillement. Comment va se passer la journée, Morgane?
3: Je vais partir travailler.
0: Oui, bah comme tout le monde,
2: c'est
0: ça.
2: Non, ça
0: va. Ouais. Voilà, hein. Oui, c'est ça. Morgane, bienvenue dans l'émission. Vous le savez peut-être, le jeu de 6h20, un membre de l'équipe, un talent. Et aujourd'hui, je vous propose de jouer avec Tiffany qui va...
2: talent d'imitation.
0: Évidemment, qui va vous imiter, oui. Parce que tu en as plein. Personnalité connue, son film sort aujourd'hui en salle. Attention, c'est parti.
2: Eh oui, c'est vrai. Alors, terminez la saucisse, le loup-garou et la patate, vous voyez ce que je veux dire? Ça sort au cinéma, c'est aujourd'hui, oui. C'est avec Eva Adams, la maison de Noré, vous allez venir me voir. Eh ben, merci.
0: Génial. Superbe invitation quand même, hein. Sans déconner.
3: Ah super, Tiffany là au top.
2: Merci beaucoup.
0: Bon, et ben vous repartez, vous savez quoi, comme ça on va partager nos petits déj ensemble. On vous offre le mug collector Chéri FM, ok?
3: Super.
0: Ça vous va comme ça?
3: Super, pour le café du matin.
0: Bah parfait. Pour le café du matin, vous avez bien compris. Gardez le sourire, c'était sympa de vous avoir en ligne.
3: Merci
0: Morgane.
3: Beaucoup.
2: Réellement, gros bisous, Morgane. Bisous. Bisous à la famille.
3: Merci à vous, bisous. Bonne journée.
0: C'est vrai que tu le tiens bien, le Chantal là-dessous, bisous.
2: Bah parce que c'est moi, Chantal. Merde.
0: D'accord. 6h22, c'est Chéri FM.

0: C'est Chéri FM que vous écoutez. Ce que je vous propose, juste après les infos de 6h30, ah c'est bien ça. Ça c'est Nars Balkrelec qu'on va écouter avec vous, la playlist 2000. Oh, on se fait plaisir ce matin. Et avec Fat and Small ce matin. What's wrong with you? Il y aura l'horoscope et vos messages, hein, c'est ça?
1: C'est ça, vous avez la possibilité de nous laisser un message via le compte Instagram Le Réveil Chéri, tout ce qui vous passe par la tête. Et pourquoi pas si vous aussi vous aviez un talent, une question à nous poser,
0: ah ouais, ça va.
1: Vous vous lâchez, on y répond sur Chéri FM. C'est maintenant que ça se passe.
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1: c'est la playlist 2000. 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

0: Il est 6h31, on est bien content de vous retrouver sur Chéri FM, bienvenue. Nars Barclay arrive après les infos. Bienvenue sur Chéri FM Hauts-de-France, les infos avec Jean-Philippe Piotr.
1: Bonjour à tous, la météo 10 à 11 degrés ce matin sur le thermomètre du côté d'Arras et de Lens, avec un peu de brume et de brouillard au cours de la journée. Il va faire moins chaud, vous aurez 19 degrés sur le Douaisis et l'Artois côté ciel. De la pluie cet après-midi, ce matin on devrait rester au sec après dissipation des quelques brumes et brouillards présents encore ce matin.
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1: Du jamais vu, c'est plus qu'en une semaine des gilets jaunes. 6547 personnes ont été interpellées depuis la semaine dernière, dont 488 hier, acte 3 de la mobilisation lycéenne, les jeunes qui annoncent de nouveaux blocages demain. Et c'est dans ce contexte qu'Emmanuel Macron a convoqué hier soir le Premier ministre et les ministres de l'Intérieur et de l'Éducation. Sébastien Lecornu a annoncé l'organisation d'une demi-journée banalisée pour un temps de démocratie interne avant la fin de la semaine. Une démarche irrespectueuse envers les proviseurs selon les principaux syndicats des chefs d'établissement. Et puis hier, un policier a été mis en examen pour violence. Il est soupçonné d'être l'auteur d'un tir de grenade qui a grièvement blessé un jeune de 14 ans la semaine dernière dans le Val d'Oise. Des faits qui peuvent être punis d'une peine de 15 ans de prison. Un autre mineur a été gravement blessé, c'était lundi à Lens, lors d'une manifestation devant le lycée Béal. Il a eu la main arrachée. Dans l'actualité également, cette nouvelle étude publiée hier par le Fonds monétaire international, 23 millions de personnes supplémentaires sont tombées sous le seuil de pauvreté en 2021 et 2024. Pour le FMI, la flambée des prix des produits alimentaires et de l'énergie devrait devenir plus fréquente. Beaucoup plus légèrement, on file au cinéma avec une comédie surprenante, ni vue ni connue. Isabelle Huppert joue une figurante, Corinne Maclou, prête à tout pour être dans la lumière. Sur son chemin, elle rencontre Sandrine Kimberlin, qui joue son propre rôle, ou presque. Écoutez l'actrice.
3: C'est moi qui la joue, donc elle a mon allure et ma tête et ma voix et des choses de moi. Je me suis amusée à composer une Sandrine Kimberlin. Ça demande beaucoup d'autodérision, d'humour, et c'est ça qui est très agréable. Et on a construit un personnage de la tête aux pieds, avec des cheveux qui ne sont pas les miens dans la vie, avec une allure qui n'est pas la mienne, avec une façon de se comporter et d'être qui n'est pas la mienne. C'est une Sandrine Kimberlin dans le film qui se prend un peu pour Sandrine Kimberlin, quoi.
1: Ni vu ni connu, à l'affiche du Cinéville à Hénin Beaumont et du Pâté à Liévin. Dans les salles cette semaine aussi, du Cobu et le Fantôme de Saint-Potache. On en reparle d'ailleurs dans une demi-heure. Et puis ciné encore, on connaît la date d'une sortie du film à double tour, tourné en partie à Lens en mars dernier. Le film sortira en mars 2027, d'ailleurs le 17. Voilà pour l'actu sur Chéri FM Hauts-de-France.
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0: Merci de nous rejoindre sur Chéri FM tous les matins, 6h-9h. Nars Barclay, c'est la playlist 2000. Et juste après, on se retrouve avec Tiffany.

0: Fat and Small arrive sur Chéri FM. Il y aura également Miley Cyrus, l'horoscope. Il est prêt, mais avant cela, on aime bien échanger avec vous, les amis.
1: Avec l'INSEE aujourd'hui qui nous a laissé un petit vocal.
2: Coucou Alex et Tiffany. J'espère que vous allez bien. J'ai entendu que vous receviez du coup Chéri Falouna vendredi.
0: Oui, c'est vrai.
2: Je suis trop contente. Et j'espère qu'elle va chanter Il avait les mots.
3: Bisous. Du accro.
0: Oui, c'est vrai qu'on est bien content avec Tiffany et Dimitri. Vendredi, en direct sur Chéri FM, dès 8h, Chéri Falouna. Elle sera là.
1: Et il y a une autre surtout, elle ne va pas chanter que Il avait les mots.
0: Oui.
1: Mais un deuxième titre en live, quelque part. On va hurler.
4: La pauvre.
1: Non, mais en plus, vous allez hurler avec nous.
0: Ça, c'est
1: parce
0: sûr.
1: Parce que vous pouvez venir. Donc là, laissez d'ores et déjà un message à Louane qui vous attend sur Instagram, un petit message privé pour nous dire je veux venir dans le studio ici à Paris, à 1 mètre de Chéri Falouna. Et bien, vous serez là avec nous et avec Chérifa.
4: Vous pouvez lui écrire sur Facebook ou l'appeler aussi au 3937 si vous voulez dès maintenant.
0: C'est bien, il y a Facebook, Instagram, 3937. Comme ça, on sera là en famille avec vous dans le studio. Vous allez voir. C'est
1: elle
0: sympa.
1: Va rien comprendre, Chérifa.
0: Elle va rien comprendre. Surtout quand vous, tous les deux, vous connaissez déjà Dimitri. Et Tiffany, la chanson par cœur. Voilà, avec 14 décibels en trop et 2-3 fausses notes. Derrière tout ça, ça va être génial. Elle va repartir, la pauvre. Belle matinée, Fats and Small, c'est sur Chéri FM.

0: Miley Cyrus se prépare sur Chéri FM et on se fera plaisir, je vous ferai plaisir avec les Pussycat Dolls ce matin, la playlist 2000. Ah, musique, c'est l'horoscope.
1: Et pour vous les béliers, organisez de petites sorties si vous le pouvez entre amis pour vous détendre.
0: Les taureaux, aujourd'hui, vous serez plus déterminés que jamais à montrer de quoi vous êtes capables.
1: Gémeaux, la passion fait son grand retour.
0: Ah bon?
1: Ah bah oui, Alex.
0: Les cancers, cette journée s'annonce particulièrement agréable.
1: Pour vous les lions, mettez les bouchées doubles dès ce matin pour forcer le destin.
0: Les vierges, savourez les petits bonheurs du quotidien.
1: Je suis contente pour vous les balances, vous savez pourquoi, vous êtes le signe Chéri FM, le succès est à votre portée.
0: Les scorpions, votre détermination impressionnera votre entourage.
1: Pour vous les sagittaires, le timing sera enfin de votre côté.
0: Les capris, les capricornes, toutes les chances sont de votre côté aussi pour faire aboutir certains de vos projets.
1: Verseau, vous passez l'éponge sur les erreurs du passé.
0: Et enfin les poissons, essayez d'éviter les sujets qui fâchent aujourd'hui.
1: Il y a une thérapeute qui nous a expliqué les petits signes discrets qui montrent qu'un couple ne va pas durer. Elle nous donne les red flags pour nous dire, ok, même si vous avez l'impression que tout va bien, il y a des choses,
0: a des
1: malheureusement,
0: signes.
1: Des signaux, des alertes,
0: d'accord,
1: où on nous dit aïe aïe aïe, attention. Et je vais vous les donner. Quels sont ces signaux?
0: Bon, moi c'est terminé, je suis tranquille désormais.

0: c'est bien. Miley Cyrus sera aussi de la partie ce matin.
1: C'est tout seul, non?
2: Bah oui, moi je l'ai eu, mais eux, je crois pas.
0: Ils l'ont pas eu. Elle sera de la partie, Miley Cyrus, parce que le titre,
3: parce que ça s'appelle
0: c'est
3: Party in the USA. USA.
2: Ah oui.
0: Bah j'essaie de faire les choses un peu proches.
3: Ouais, je sais.
0: Non, mais c'est drôle. J'ai pas le sentiment de qu'on reconnaisse mes capacités. À tout de suite sur Chéri FM.
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0: Chérie FM, les Pussycat Dolls arrivent là dans une minute. L'un de mes titres préférés, il y aura les Black Eyed Peas également. Alors là, tendez bien l'oreille, je pense que peut-être, vous qui nous écoutez, ça va vous intéresser.
1: Alors, cette thérapeute appelle ça les fractures invisibles dans un couple. C'est-à-dire, ce sont de petites alertes, des signaux qui nous montrent qu'un couple n'est pas fait pour durer. Alors, quels sont ces signaux en l'occurrence? Quand par exemple, y a l'un qui veut la stabilité et l'autre la légèreté. Déjà,
2: c'est le point de départ.
1: Je vais rentrer vraiment en profondeur dans le sujet. Quand l'autre est dans la communication, c'est-à-dire qu'il y en a un qui va dire « Oh, écoute, on verra, laisse passer », puis il fait un silence, des non-dits, et l'autre va dire « Non, c'est important pour moi, j'ai envie qu'on crève l'abcès, je veux en parler. » Là, même si vous avez l'amour, ça ne marchera pas. Ça va finir par vous perdre. Tu voulais dire quelque chose? Je t'ai vu lever la main.
0: Je voulais juste dire que déjà, sur ces deux exemples, c'est deux personnes qui sont en opposition totale.
1: Oui, mais elles peuvent être ensemble. Okay. Regarde, excuse-moi Alex, mais moi je connais quelqu'un très très bien, mais vraiment, qui voulait beaucoup de légèreté.
0: Oui.
1: Et une autre personne qui voulait de la stabilité, et ça a duré 3 ans.
0: C'est vrai, tu as raison sur ce que tu dis, c'est
1: donc,
0: pas bête.
1: Tu vois, donc
0: j'écoute ce que tu dis. Alors, moi,
1: c'est
0: sur
1: quelqu'un
0: ce genre
1: proche
0: de truc,
1: que je connais très bien,
0: t'inquiète
1: Alex.
0: Pas, t'inquiète pas, on l'a.
1: Ensuite, il y en a un autre, par exemple, quand il y a de moins en moins d'efforts. C'est-à-dire qu'une relation saine, c'est une équipe. Donc, quand l'autre ne fait plus rien, c'est fichu. Et donc, et là, c'est très important.
0: Ah oui, où on dit, t'es pas intervenu pour moi, t'as pas fait ci, t'as pas fait ça.
1: Et là, on va dire, mais purée, je me suis accroché, j'ai tout fait, on avait des moments heureux. Et ben là, non, ça va mal se terminer. Ça va pas s'arranger. Il faut pas confondre l'amour et l'attachement.
0: D'accord.
1: D'accord.
0: Et il y a aussi.
1: Donc, en conclusion, ça peut être parfait et passionné. On a besoin de sécurité, de cohérence et d'être réciproque.
0: D'accord, ok. Ça a le mérite d'être clair.
1: Oui.
0: Il y a aussi le fait aussi quand tu ne fais plus ou moins l'amour avec la personne.
1: Voilà, ça c'est un autre signal. C'est peut-être que c'est un peu le début de la fin des haricots.
0: Très belle expression, très claire. Chérie FM.

0: Les Black Eyed Peas, Christina Aguilera et l'incroyable histoire du jour, c'est à suivre sur Chérie FM.
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2: Allez, 7h01 sur Chérie FM. Eh ben, bon mercredi, content d'être parmi vous. Côté musique, les Black Eyed Peas se préparent. Super. On est bien en famille.
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2: Voici les infos sur Chérie FM Hauts-de-France avec Jean-Philippe Piotre. Jean-Philippe, bonjour.
4: Bonjour Alex, bonjour Tiffany, bonjour à tous. La météo et le temps qui se dégradent sur le Nord et le Pas-de-Calais ce matin. Brumes et brouillards sont au rendez-vous. Quelques éclaircies en matinée avant l'arrivée de nombreux nuages l'après-midi et de la pluie. Pour les températures ce matin, il fait actuellement 10 degrés. C'est ce qu'on relève à Vingles, mais aussi à Lens et à Douai. Les températures cet après-midi, à peine 20 degrés. Température en baisse cet après-midi sur le Douaisis et l'Artois.
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4: L'actualité, c'est l'acte 3 du mouvement lycéen qui a rassemblé hier 256 000 personnes selon le ministère de l'Intérieur. À Lille, ils étaient 25 000 selon l'Union syndicale lycéenne, 5 800 d'après la préfecture. Et justement, face à l'ampleur de la mobilisation, Emmanuel Macron a réuni hier soir le chef du gouvernement, le ministre de l'Intérieur et celui de l'Éducation pour tenter de trouver une issue à cette colère. Laurent Nunez et Édouard Geffray doivent être auditionnés aujourd'hui à l'Assemblée. Et de son côté, Sébastien Lecornu a annoncé la banalisation de demi-journées de classe sans cours à partir de ce mercredi pour un temps de démocratie interne qui doit permettre aux élèves et personnels de faire remonter leurs difficultés. Les lycéens et étudiants appellent à poursuivre leur blocage aujourd'hui. Il y a de nouveaux cortèges demain pour un acte 4. À Lens, l'enquête se poursuit après qu'un lycéen de 15 ans qui manifestait devant le lycée Béal a perdu une main arrachée par une grenade. Les auditions se poursuivent, a indiqué le procureur de la République de Béthune. Il dévalisait des camions alors qu'il roulait comme dans les films. Le procureur de la République de Béthune a annoncé hier l'arrestation d'une équipe criminelle ukrainienne spécialisée dans les vols de fret en mouvement. Il s'introduisait dans les remorques depuis un autre véhicule. Les vols étaient commis lors des livraisons entre la base logistique, située notamment à Hénin-Beaumont, et les magasins. Le procureur indique que le préjudice serait supérieur à 200 000 euros. Et puis du cinéma, à quelques semaines d'Halloween, Ducobu revient au cinéma Pathé à Liévin ou au Cinéville à Hénin-Beaumont avec Ducobu et le fantôme de Saint-Potache. Cette fois, on quitte les bancs de l'école pour un château hanté. Elie Semoun, acteur et réalisateur, a choisi d'emmener Ducobu dans un univers plus fantastique. Écoutez-le.
5: Au bout de 3 films, j'en avais un peu assez, entre guillemets, d'être toujours dans la classe à hurler sur Ducobu parce qu'il trichait. Et je me suis dit, tiens, j'ai envie de changer un peu. J'ai envie qu'il y ait quelque chose d'un peu fantastique dans ce film. Je voulais qu'il y ait des effets spéciaux. Je voulais sortir de l'école, en fait. Et je pense que j'ai eu raison parce que j'ai fait un film d'aventure formidable, entouré de mes amis.
4: Une interview de Candice Riouet, Ducobu et le fantôme de Saint-Potage de et avec Alice et Moon. C'est au Cinéville à Hénin-Beaumont dès aujourd'hui et au Pathé à Liévin aussi. Voilà pour l'actu sur Chérie FM dans les Hauts-de-France. À Lens et à Arras sur 107.3, 107.1, c'est la fréquence à Douai. On se retrouve dans une demi-heure pour d'autres infos. À tout à l'heure.
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0: super, les Black Eyed Peas. Christina Aguilera arrive, il y aura également Kyo et Sita. On adore ce titre, les artistes 2000 avec Le Chemin. Et surtout, surtout au cœur de 30 minutes de musique non-stop. Il n'y a pas de pub, comme ça on n'est pas embêté.
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0: On reste ensemble là, dans 1 minute 30. Je vous emmène à Munich. Vous vous souvenez là, l'Oktoberfest, vous savez ce que c'est?
2: La fête de la bière.
0: Fête de la bière, à consommer avec modération. Bière, les costumes traditionnels, les mecs en kilt, des serveuses
1: en
0: à
1: kilt.
0: Bah plus ou moins, ils ont des
1: Ah oui. La kilt.
0: Voilà, c'était
1: Antoine, arrête de m'imiter.
0: C'était évidemment Kint avec l'accent allemand. Je vous dis tout, vous allez voir, c'était une journée ou une soirée, pas comme les autres, à Munich. Allez-y.

0: qui ont prévu de bien profiter de l'événement. Ils sont assez peu intéressés par les costumes traditionnels. Tu vois, je disais le kilt, c'est pas un kilt, ça s'appelle le lederhorse pour les hommes.
1: Ah, ok, d'accord. Très bien.
0: Ils sont pas sur le lederhorse, ils sont pas non plus sur les serveuses à forte poitrine. Non, pas du tout, pas du tout. Ils aiment, eux, vraiment la fête. Et ce qu'ils aiment, eux, c'est la...
2: Bien. Yeah.
0: Dimanche dernier, les deux amis rentrent à l'hôtel après avoir bien profité de leur passion commune, vous l'avez compris. Ils sont légèrement éméchés. Ah, nein, ils sont complètement ronds. Ah, ronds comme des boulonnes. Arrivé à l'hôtel, une petite douche et un gros dodo, un très gros dodo d'ailleurs. Mais d'un coup, ils sont réveillés le lendemain à 10h par des grands coups à la porte. Réveillez-vous, réveillez-vous. Quand ils ouvrent, tout le personnel de l'hôtel est devant leur porte, paniqué. La raison ? Eh bien, tout simplement que 2 étages plus bas, dans la salle du petit-déj, de l'eau coule du plafond. En fait, Elias et Jonas, ils ont juste oublié d'éteindre l'eau de la douche.
1: Oh !
0: Ça a coulé, coulé, coulé sur le sol. Ça a traversé, évidemment, les 2 étages, effondré un plafond. Mais ça s'est infiltré, évidemment, dans les murs et tout ça pendant plus de 12 heures. Tu vois ce que je veux dire ? Donc, les travaux, c'est génial parce que ça leur a pas coûté cher, ont déjà été estimés, il va falloir rembourser, à plus de 200 000 euros. Ça fait cher la binose.
1: Ça fait cher la bière.
0: Exactement. Ouais. On remet une petite chanson ?
1: Ah, pour sûr que oui.
0: Allez. C'est bien, c'est fin, ça passe tout seul. Je sais que t'aimes bien.
1: Ouais.
0: Mais je préfère quand même Kyo et Sita.
1: Kyo, c'est mieux.
0: C'est ça. A tout de suite sur Chéri FM.
1: En plus, on peut faire le duo si vous êtes en voiture, par exemple, là, avec en train de vous préparer.
0: Ah.
1: Vous pouvez faire soit Kyo, puis l'autre fait Sita, comme le fait avec Dimitri.
0: C'est pas con.

0: Ça, c'est le genre de titre, quand tu danses ça, tu nettoies le parquet direct.
1: Ah ben ça donne envie, hein, franchement.
2: Ah oui, voilà. C'est l'expression de Dimitri,
1: ouais,
2: ça.
1: Oui, c'est ça, exactement. Bon, qu'est-ce qu'on fait, Selena Gomez, on va se faire plaisir également en playlist 2000 avec, je le dis bien cette fois-ci, parce que sinon, je vais me faire reprendre de voler Gwen Stefani.
2: Et non pas Gwen Stefani.
1: J'ai accroché hier, je le reconnais.
2: C'était très mignon.
1: À tout de suite sur Chérie FM.
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2: Direction Bordeaux ce matin, on va retrouver Oulaï. Salut Oulaï, comment ça va?
4: Salut.
2: C'est vous allez bien?
1: Ouais, super.
4: Très bien, et vous?
1: Ça vient d'où comme prénom? Oulaï, sans indiscrétion.
4: C'est Sénégal, le plus beau pays d'Afrique.
1: Ah, pas mal.
2: C'est magnifique, j'adore.
1: Ça donne envie. Tout se passe bien du côté de Bordeaux?
4: Très bien, il pleut beaucoup, mais ça va.
1: Ouais, ça va, on va rentrer dans la période.
2: Ça y est,
1: hein. Bon,
2: c'est parti pour un petit tunnel.
1: Merci Evelyne Delia.
4: Oui.
2: Ma petite Oulaï, est-ce que vous êtes prête à jouer?
4: Allez.
2: Alors on y va.
1: C'est parti.
2: Alors, le numéro mystère vient de s'afficher. On peut choisir trois paliers parmi les trois paliers. Le premier, 500 euros et vous avez 15 secondes. Pour le trouver, sinon vous pouvez tenter les 5000 euros, mais là vous n'avez que 10 secondes. Ou 10 000 euros et là vous n'avez que 5 secondes.
1: Alors, qu'est-ce qu'on fait? On va où?
4: Je vais tenter les 5000.
1: 5000 euros peut-être en 10 secondes. Pas de souci, c'est bien quand on joue comme ça aussi. Oulaï, avance là votre numéro mystère, s'il vous plaît. Il faut juste me donner un point de départ et je vous dirai ensuite c'est plus ou moins, en fonction de ce que vous me direz.
4: 5000,
1: ok.
2: C'est bien.
1: Mauvaise réponse, rien de grave. Attention, 5000 euros peut-être en 10 secondes. Vous venez de me dire donc 5000, c'est moins, top.
4: 4000.
1: Moins.
4: 3000.
1: Moins.
4: 2000.
1: Moins.
4: 1000.
1: Moins.
4: 500.
1: Plus.
4: 550.
1: Plus.
4: 600.
1: Plus.
4: 700.
1: Moins.
2: C'était... Pourtant, vous étiez rapide. Hein.
1: Ouais. Ça, en 15 secondes, je pense que ça l'aurait fait.
2: Ouais.
1: C'est pas grave. 687. Okay.
4: Ah, bah voilà.
1: Ouais, mais tout va bien.
2: Oulaï, vous savez que sur Chérie FM, il n'y a pas de perdant. C'est pourquoi ce matin, vous gagnez un vidéoprojecteur pour vous.
1: Super.
4: Super, merci beaucoup.
1: Eh ben de rien, et vive le Sénégal, hein. On vous fait un gros bisou.
4: Merci, champion d'Afrique. Mais oui, merci.
2: Ben, oui, la classe.
1: Gros bisous, passez une belle journée.
2: Salut, Oulaï. Bisous.

C'est Chéri FM, bon mercredi que vous écoutez, juste après les infos de 7h30, pardon. On va écouter Marc-Antoine sur Chéri FM.

0: Aujourd'hui, les petits amis, c'est la journée mondiale du sourire. Alors, il n'y a pas qu'aujourd'hui qu'on sourit et qu'on rigole sur Chéri FM. Mais je vais vous diffuser des extraits musicaux et vous allez me dire à qui est-ce ce rire. Tu vois, dans certaines chansons, les Spice Girls, par exemple, ça rigole, ce genre de trucs. Ouais. Voilà, je vous diffuse un petit truc et vous me dites à qui et c'est donc ce rire. Ça vous va comme ça?
1: Ouais.
0: À tout de suite sur Chéri FM.
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1: Allez, 7h31, bienvenue chez vous, c'est Chérie FM. Playlist 2000, ça continue avec Marc-Antoine et Beyoncé. Bienvenue sur Chérie FM Hauts-de-France, les infos avec Jean-Philippe Piotre.
2: Bonjour à tous, on commence avec la météo pour cette journée de mercredi. Ce matin, 10 à 11 degrés sur votre thermomètre, sur le Douaisier et sur l'Artois. Au cours de la journée, vous aurez moins chaud, 19 au mieux cet après-midi, du côté de Lens, d'Arras ou encore de Béthune, côté ciel. Ce matin, des éclaircies, mais pour cet après-midi, c'est l'arrivée de nuages nombreux avec aussi quelques pluies.
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2: La mobilisation lycéenne a rassemblé jusqu'à 1555 manifestants répartis sur 13 sites dans le Pas-de-Calais. Hier, les forces de sécurité y ont procédé à 4 interpellations, donnant toutes lieu à un placement en garde à vue. Les sapeurs-pompiers sont intervenus à 2 reprises pour des départs de feu. Aucun blessé n'est à déplorer. C'était l'acte 3 de la mobilisation lycéenne, les jeunes qui annoncent de nouveaux blocages, et ce, à partir de demain. Et c'est dans ce contexte qu'Emmanuel Macron a convoqué hier soir le Premier ministre et les ministres de l'Intérieur et de l'Éducation. Sébastien Lecornu a annoncé l'organisation d'une demi-journée banalisée pour un temps de démocratie interne avant la fin de la semaine. Une démarche irrespectueuse envers les proviseurs, selon les principaux syndicats des chefs d'établissement. Et puis à Lens, l'enquête se poursuit après qu'un mineur ait été gravement blessé lundi lors d'une manifestation devant le lycée Béal. Il a eu la main arrachée. Du cinéma avec Sandrine Kimberlin, Anne Marivin ou encore Vincent Dedienne, Emmanuel Berco ou encore Diane Kruger. Ils jouent tous ou presque leur propre rôle dans Ni vu ni connu. Une comédie en salle aujourd'hui. Une seule actrice prête ses traits à une femme de l'ombre, à une figurante. C'est pourtant la plus connue, Isabelle Huppert. Sandrine Kimberlin nous dresse le pitch Ni vu ni connu.
3: C'est l'histoire d'une figurante, Corinne Maclou, qui est une battante et qui rêve de jouer la comédie et qui va sur son chemin rencontrer mon personnage de Sandrine Kimberlin, qui dans le film est une star plus avec tous les privilèges et tout le fantasme qu'on peut projeter sur la célébrité. Et la rencontre des deux va pas forcément être celle qu'on attend, mais elles vont en tout cas devenir dépendantes l'une de l'autre.
2: Ni vu ni connu, c'est à l'affiche du Cinéville à Hénin-Beaumont et du Pâté à Liévin. Au cinéma encore, avec la date de sortie du film à double tour qui est désormais connue. Il avait été tourné en partie en mars dernier à Lens, boulevard Bazly. Pour l'occasion, une boutique de serrurerie avait même été reconstituée. D'autres scènes avaient été tournées à Bollard-de-Lellis, mais aussi à Arras et à Nolémines. À double tour avec José Garcia notamment, sortira le 17 mars 2027. Voilà pour l'actu sur Chérie FM Hauts-de-France.
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1: Bon, c'est Gwen Stefani qu'on vous propose avec Tiffany sur Chéri FM.

0: Merci de nous rejoindre sur Chéri FM. C'est tous les matins, c'est le réveil chéri depuis 6h. Nous ici, c'est la playlist 2000. Beyoncé, Madonna, Marc-Antoine dans une minute, mais avant cela, on va bien s'amuser avec le fameux.
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0: Journée,
2: mais mal à l'aise.
0: Journée mondiale du rire. Oh, le blind test est très simple. N'allons pas chercher midi à 16h. De qui, de quoi s'agit-il? À qui correspond ce rire? Est-ce que vous voulez un exemple?
2: Ouais. Oui.
0: Le plus simple.
1: Ouais, Spice Girl.
0: Voilà.
2: Il y en a combien? Vous en avez eu combien?
0: Il y en a quelques-uns. Tu en veux un autre aussi simple? Alors, allons-y pour celui-là. Très simple. Bah oui.
2: Thriller,
0: Michael Jackson. C'est ça le blind test, ça vous va?
1: Bah oui,
0: c'est rigolo, génial, ouais, ça change. Attention, de qui s'agit-il?
2: Lily Allen.

0: C'est le dernier là ?
1: Qu'est-ce que tu veux dire ?
0: Non, il y en a encore un.
1: Ouais, il y en a encore un. Pourquoi ?
0: Non, comme ça.
1: Bah, en plus, celui-là, il est pour toi. Allons-y. De quel groupe s'agit-il ?
0: C'est Laurent Ruquier.
1: Ouais, et c'est les Rasmus.
2: Bah, oui.
1: Pas mal. C'était le générique de son émission, superbe. C'est pour ça que j'ai fait le blind test, hein, juste pour que tu nous le fasses. Hein. Et attention.
0: Est-ce que pour le dernier,
1: oui,
0: parce que je vous connais
1: c'est
0: un peu.
1: C'est pas facile.
0: C'est pas être égocentrique. Hein. Vous m'avez mis moi pour, pour vous moquer.
1: Oui, bien sûr, à mort.
0: Voilà. Mais je vous connais par cœur. Vous êtes lourd.
1: Tu peux me le remettre sur la
0: peau. Lâchez-moi.
1: Vas-y.

0: Je te l'ai demandé hier.
1: Beyoncé et Jay-Z,
0: ouais, j'avais trop envie de l'écouter.
1: Bah, j'ai retenu. Hein.
0: Merci. J'espère que vous adorez aussi.
1: J'ai pas encore perdu la boule, Tiffany Bonvoisin. A tout de suite sur Chérie FM.
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0: mercredi. Merci d'être avec nous à l'écoute de Chérie FM. On passe du bon temps, on passe le bon moment avec vous. La playlist 1000 continue puisqu'on va se faire plaisir avec Madonna. Il y aura qui également? Oh génial, Eminem. Mais avant cela, attention oui. Tiffany.
1: Alors je vous présente, ouais. Ne vous fiez pas aux apparences. Au titre non, du livre audio que j'ai choisi sur l'application Audible. Ça s'appelle « Je vais buter mon boss », ok? De oh. AD Martel. Non, je... Non, vous allez vous marrer du début jusqu'à la fin.
0: Parce que si ça part comme ça, oui, chérie, avec le titre, on a du mal à imaginer que c'est une comédie romantique rigolote, quoi.
1: Non, drôle. Et pourtant, okay. Et pourtant, vous allez vraiment beaucoup rire et surtout... Vous attachez au personnage.
0: Bon, génial. Point de départ, c'est quoi l'histoire?
1: Alors, c'est Christine. Vous allez la surkiffer. D'accord. Elle décroche. Non, ça, c'est Christiane. Ça n'a rien à voir. Elle décroche, en fait, un poste d'assistante personnelle auprès d'un patron qui est archi BG, qui est vraiment très, très beau gosse et qui a l'habitude, voilà, que toutes les femmes tombent sous son charme. Sauf que là, il va tomber sur Christine, qui est absolument pas décidée à se laisser faire.
0: Donc, t'as dit entre eux, ça veut dire que quoi? Ça va être un vrai bras de fer?
1: Alors, oui, mais bras de fer, quand c'est bras de fer, c'est vraiment. Répartie cinglante, des coups bas, de la séduction. Et vous allez voir que l'histoire va rapidement dépasser la simple comédie de bureau. Et on va aller dans un sujet qui est bien plus profond.
0: Parce que le truc est pas mal, quand on l'a écouté, tout ça, on est tout de suite embarqué avec cette histoire.
1: Mais dès le départ. Et vraiment dans les commentaires, tous les auditeurs sur Audible disent que c'est une très bonne surprise, qu'ils ne s'attendaient pas à rire autant et qu'il y a malgré tout plein de rebondissements, de l'émotion. Et que, écoutez, ça c'est le début du livre audio. Okay. C'est Christine qui parle.
2: Je soupire de soulagement lorsque la serveuse dépose sur le comptoir mon mug tout chaud. Enfin, je vais pouvoir mieux respirer. Je tends la main pour le récupérer quand une présence non désirée touche mes fesses. Mon sang ne fait qu'un tour. D'un geste brusque, j'attrape le poignet de ce sale con et le lui tord jusqu'à le ramener dans son dos.
0: Ah ouais, ça part bien, hein.
1: Voilà. Et oui, non, mais ça, c'est vraiment une mise en bouche.
0: C'est le cas.
1: Et donc,
0: dire.
1: Ça s'appelle « Je vais buter mon boss ». Et vous allez adorer.
0: Merci en tout cas. Qu'est-ce qu'on s'écoute? Madonna, on adore ce titre sur Chérie FM. Et alors, restez avec nous, puisqu'après, il y aura le sondage. Il est 7h51, on est bien ce matin.

0: On se fera plaisir également avec Pink. Il y aura Katy Perry au cœur de 30 minutes de musique non-stop. Et côté sondage,
1: on dépense en moyenne 259€ par an et par personne dans ce domaine.
0: Oh, mais j'ai la réponse. Quoi, tu nous dis tout dans quelques secondes sur Chérie FM.

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2: Il est 8h, on est bien avec vous sur Chérie FM. Allez, 30 minutes de musique non-stop. Eminem se prépare. Génial.
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2: Tout de suite, les infos à Chérie FM Hauts-de-France avec Jean-Philippe Piotre et on commence par la météo.
5: Bonjour à tous, une météo avec un temps qui se dégrade sur le nord et sur le Pas-de-Calais avec ce matin encore quelques belles éclaircies, mais au fil des heures, les nuages arrivent avec de la pluie annoncée pour cet après-midi. Les températures ce matin, 10 degrés. C'est à Loison-sous-Lens, mais aussi à Rouvroy et à Bois-Bernard. Les températures cet après-midi à Douai-Lens et Arras, 20 degrés attendus.
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5: L'actualité, c'est l'acte 3 du mouvement lycéen qui a rassemblé hier 256 000 personnes, selon le ministère de l'Intérieur. À Lille, ils étaient 25 000, selon l'Union syndicale lycéenne, 5 800, d'après la préfecture. Et justement, face à l'ampleur de la mobilisation, Emmanuel Macron a réuni hier soir le chef du gouvernement, le ministre de l'Intérieur et celui de l'Éducation pour tenter de trouver une issue à cette colère. Laurent Nunez et Édouard Geffray doivent être auditionnés aujourd'hui à l'Assemblée. À Lens, l'enquête se poursuit après qu'un lycéen de 15 ans qui manifestait devant le lycée Béal a perdu une main arrachée par une grenade lundi. Les auditions se poursuivent. L'enquête a été ouverte pour violence ayant entraîné la mutilation ou une infirmité permanente. Confiée à l'inspection générale de la police nationale, elle devra déterminer si le lycéen a reçu ou a récupéré la grenade. Le démantèlement d'un réseau de proxénètes présumés, s'ils agissaient dans le secteur de Douai et de Lens, ils raquettaient et frappaient des prostituées, mais aussi des clients qu'ils menaçaient pour leur extorquer de l'argent. 8 individus ont été interpellés et déférés au parquet de Béthune, dont un mineur de moins de 16 ans. Tous seront jugés en correctionnel. Et puis, dans l'actualité aussi, nous sommes le 7 octobre. Israël commémore le 3e anniversaire de l'attaque du Hamas. Le ministre des Affaires étrangères, Jean-Noël Barrot, sera présent aux commémorations prévues pour rendre hommage aux 1221 victimes. Enfin, c'est une comédie très attendue. Ducobu est de retour au cinéma pour de nouvelles aventures. Cette fois, l'histoire se passe loin des bancs de l'école, dans un manoir hanté. Charlie Garnier et Naslin et Antoinette Rougier incarnent respectivement Ducobu et Léonie. Les deux jeunes acteurs ont adoré cette expérience au cinéma.
7: J'ai adoré jouer Léonie parce que elle est quand même très gentille, même si elle est un peu énervante sur les bords. C'est une personne très sincère et j'aime beaucoup sa personnalité. J'ai quand même des points communs. Je suis première de ma classe, mais je ne suis pas aussi faillotte qu'elle.
8: Moi, j'aime bien jouer mon rôle. Il est rigolo. Je suis un gourmand. Il est gourmand. Je triche pas beaucoup, hein, je tiens à le dire. Je suis quand même meilleure à l'école.
5: Ducobu et le fantôme de Saint-Potage, dès aujourd'hui au Cinéville à Hénin-Beaumont ou encore au Pâté à Liévin. Musique avec le Main Square Festival d'Arras 2027, le groupe de rock Muse participera pour une troisième fois au Festival Arageois en juillet 2027. Le DJ David Guetta sera aussi lui de la partie. Voilà pour l'actu sur Chérie FM Hauts-de-France.
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0: Chérie FM, il est 8h08 les amis, c'est le moment de nous envoyer votre petit SMS. On envoie, si vous le voulez bien, le mot Chérie FM, par SMS donc, au 7-10-12, on va jouer au numéro mystère. Bah, hier, à la même heure, Sophie a tenté sa chance, elle est partie avec 500 euros cash. Il y aura 500, il y aura évidemment 5000, 10 000 euros, si vous le souhaitez, sur Chérie FM. Allons-y.
1: Le sondage du jour, on dépense en moyenne 259 euros par an et par personne dans ce domaine lequel ?
0: Je pense que ce sont les cadeaux tout confondus, cadeaux de Noël, cadeaux d'anniversaire. T'as un budget qu'il faut respecter pour faire plaisir.
1: Très bien vu, mais c'est pas ça.
0: Merci de me le dire en tout cas.
1: Bravo Alex, je suis fier de toi.
2: En Dimitri. Slip et culottes, en sous-vêtements.
1: Oh, mais pourquoi des slibards ? Arrête avec tes slibards, c'est pas possible. Bah, c'est dire qu'une fois tu prends le train sans slope, une fois que t'as un slope en dentelle, maintenant encore c'est le budget slibard. Mais qu'est-ce qu'il y a chez toi ? Il y a que ça.
0: L'autre fois, on a un WhatsApp, on lui dit ça y est, nous on est arrivé à la soirée, il nous renvoie un message, il lui dit bah moi j'arrive, je suis en culotte.
1: Mais oui, qu'est-ce que
3: c'est ? C'est vrai, je ne m'étais pas rendu compte
1: avant
3: que vous le disiez.
1: Arrête !
3: Faut que j'arrête avec cette obsession.
1: Antoine, s'il te plaît.
4: Oh, en frites !
0: Et qu'est-ce qu'ils ont ce matin ?
1: Je sais pas, on va passer à Louane.
0: Ouais, direct, demande même pas d'explication.
1: Bon, je pense qu'il a faim, il a tout le temps
0: changé. Il a un gros souci après son opération des yeux.
1: Est-ce que c'est un tatouage ? C'est revenu à la mode, c'est ouais, bête, ça coûte cher, c'est très bien Louane, mais c'est pas ça, non, personne n'y est ce matin. En tout cas, je fais partie de ces personnes, moi, du sondage.
0: Ah bon ?
1: Alex, toi aussi, en salle de sport. On l'a fait, Alex, toi et moi. J'ai reconnu le sarcasme, Louane.
0: On l'a fait ensemble,
1: Alex, on l'a fait ensemble vendredi dernier.
3: L'apéro ?
1: Non.

0: 8h13, c'est Chéri FM que vous écoutez. Pink se prépare, Christophe Maé est sur le coup. Et tiens, laissez-moi regarder, qu'est-ce qu'on a de beau aussi. Oh super, Santana sur Chéri FM.
1: Alors réponse au sondage, oui. On dépense en moyenne 259 euros par an et par personne dans ce domaine lequel? Proposition de notre auditrice Lydie.
2: Coucou Alex, Stéphanie. Alors moi je pense que les 259 euros, eh ben on les dépense chez le coiffeur.
0: Ah non.
2: Voilà, bonne journée à vous.
0: Je te confirme.
1: Et non, et je vous avais dit, quoi, on l'a fait vendredi dernier, tous les trois, Dimitri et toi Alex, oui. Ce sont les jeux d'argent.
0: Ah oui, on a fait l'euro million. Ah, ouais.
1: Exactement.
0: Putain, je suis pas allé au café voir si on avait gagné.
1: 259 euros par an en moyenne, vous imaginez. On a atteint quand même, pour tout le montant des mises engagées, les sommes reversées au titre des gains, 14 milliards d'euros en France avec tout ce qu'on dépense. Non mais wow. Imaginez. Et alors on parie sur quoi? Surtout les jeux en ligne, les paris sportifs qui ont beaucoup augmenté et le poker.
0: Ah d'accord, je croyais un peu les Euromillions ou l'auto, le truc. Bah, je vais aller voir tout à l'heure en partant.
1: Bah, les jeux en ligne.
0: Ouais, exactement.
1: C'est ça, les jeux de tirage, les jeux. Oui.
0: Bah, nous, ce qu'on a fait l'autre fois, on l'a fait sur papier.
1: Toi, tu fais sur papier, moi je le fais toujours sur l'application la FDJ. Okay, j'ai encore perdu, j'ai joué hier.
0: Chacun son truc.
1: Ma plus grosse mise, mon plus gros montant, c'était 2,50€.
0: Pas mal. Je vais regarder tout à l'heure si on a gagné et je vous rendrai compte demain. Hein,
1: on verra si t'es là ou pas.
0: T'as tout compris. Allez, belle matinée. Pink ce matin.

0: Christophe Maé arrive, tout comme Santana sur Chéri FM.
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2: Salut Lucie, soyez la bienvenue.
0: Lucie, génial.
3: Bonjour Tiffany, bonjour Alex.
0: Salut,
3: bonjour
0: Lucie.
2: Avant de
0: commencer, s'il vous plaît, j'espère que vous n'avez pas votre téléphone là, au moment où vous nous appelez au volant, sinon c'est 3 points, 150 euros et la suspension du permis sur une bonne partie du territoire français.
3: Bien, vous avez bien révisé la leçon, excellent.
4: Et je dis ça parce que Lucie est gendarme.
5: J'ai peur de la police et de la gendarmerie.
0: Mais non, à partir du moment où tu es gentil avec eux, le tout
5: mais
0: comme
5: oui,
0: avec
5: j'ai
0: comme
5: toujours
0: avec
5: peur de vous quand même, Lucie.
0: Voilà, c'est sûr que voilà.
5: Alors bon, oui.
3: Soyez gentil avec moi, tout ira bien.
5: Ah bon, mais vous aussi alors. Hein.
0: Allez, c'est parti.
5: Allez, on y va.
2: Lucie, le numéro mystère est entre 0 et 10 000. À vous de le trouver. Vous avez 3 paliers pour ça, pour vous aider. Tentez les 500 euros avec 15 secondes. Sinon, 5 000 euros en 10 secondes. Vous pouvez carrément tenter les 10 000 euros, mais évidemment, vous avez moins de temps, 5 secondes.
3: Eh bien, je joue pour 500 euros, s'il vous plaît.
0: C'est avec
3: bien,
0: plaisir. 500 euros, 15 secondes. Avant cela, Lucie, vous connaissez peut-être le principe. Il va falloir me donner votre numéro mystère. Et ensuite, je vous dis c'est plus, c'est moins.
3: 500.
0: Voilà. Ok. Mauvaise réponse, rien de grave. Attention, on part pour 15 secondes ensemble. Vous me dire 500, c'est plus.
3: 600.
0: Plus.
3: 700.
0: Plus.
3: 800.
0: Plus.
3: 900.
0: Plus.
3: 1500.
0: Plus.
3: 2000.
0: Plus.
3: 2005.
0: Plus.
3: 3000.
0: Plus.
3: 3005.
0: Plus, vas-y.
3: 4005.
0: Plus, vas-y.
3: 5000.
0: Plus.
3: 6000.
0: Moins.
3: 6500.
0: Non,
5: c'est dommage, vous avez fait de trop petits bons.
0: Pardon ?
5: Vous avez fait de trop petits bons, fallait faire de plus grands bons.
0: Mais c'est si bon bon bon qu'on fait des bons. C'était très bien, en tout cas c'était 5274. Mais rien de grave, on vous offre un superbe cadeau ce matin. On espère avec l'équipe vous faire plaisir.
2: Ah oui, c'est une enceinte Armand Cardon, félicitations, on est ravis pour vous Lucie. Comme ça vous nous écoutez à fond la caisse.
0: Et à fond la caisse,
2: comme disent les jeunes.
0: Par rapport à son métier, non ?
3: Non, peut-être pas trop vite quand même.
0: Gros bisous Lucie, c'était sympa.
2: Gros bisous, salut Lucie.
0: Salut, à très vite. Bon, Christophe Maé, la lune, Chéri FM.

0: aucune.
1: Eh ben ça rigole, c'est vrai, sur Chérie FM. Juste après les infos de 8h30, on part ensemble. Santana. C'est ça la playlist 2000 sur Chérie FM. Et tu nous as mis un petit Britney de côté, j'espère. Britney Spears avec ça.

0: tout ce qui s'y passe tous les matins à la même heure. Il y a une nouvelle tendance en ce moment. Alors je vous dis tout de suite, certains dans l'équipe vont adorer.
1: Ah bon?
0: Vraiment, hein Antoine? Un cricket.
2: D'économie. D'économie de sous. Il y a un truc autour de l'argent.
0: On est vraiment sur ça.
2: Ah, bien sur Chéri FM.
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3: Allez Chéri FM, 8h30, content d'être là avec vous. Britney Spears et Santana se préparent déjà. Bienvenue sur Chéri FM Hauts-de-France, les infos avec Jean-Philippe Piotre.
4: Bonjour à tous, la météo pour commencer avec ce matin 10 à 11 degrés sur votre thermomètre, sur le Douaisis, sur l'Artois. Au cours de la journée, il va faire moins chaud qu'hier. Vous aurez au mieux 19 degrés dans le Douaisis et l'Artois. Côté ciel, ce matin encore de belles éclaircies, il faudra en profiter parce que pour cet après-midi, retour des nuages sur le nord et sur le Pas-de-Calais avec même de la pluie.
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4: La mobilisation lycéenne a rassemblé jusqu'à 1555 manifestants répartis sur 13 sites dans le Pas-de-Calais. Hier, les forces de sécurité ont procédé à 4 interpellations, donnant lieu à un placement en garde à vue. Les sapeurs-pompiers sont intervenus à 2 reprises pour des départs de feu. Aucun blessé n'est à déplorer. C'était l'acte 3 de la mobilisation lycéenne, les jeunes qui annoncent de nouveaux blocages à partir de demain. À Lens, l'enquête se poursuit après qu'un mineur ait été gravement blessé lundi lors d'une manifestation devant le lycée Béal. Il a eu la main arrachée. À noter aussi que dans ce contexte, Emmanuel Macron a convoqué hier soir le Premier ministre et les ministres de l'Intérieur et de l'Éducation. Sébastien Lecornu a annoncé l'organisation d'une demi-journée banalisée pour un temps de démocratie interne avant la fin de la semaine. Une démarche irrespectueuse envers les proviseurs, selon les principaux syndicats des chefs d'établissement. Et puis Jean-Noël Barrot se rend aujourd'hui en Israël. Le ministre des Affaires étrangères va assister aux commémorations du 7 octobre, 3 ans après l'attaque terroriste du Hamas. Enfin, beaucoup plus légèrement, on file au Cinéville à Hénin-Beaumont ou au Pathé à Liévin avec une comédie surprenante, ni vue ni connue. Isabelle Huppert joue une figurante, Corinne Maclou, prête à tout pour être dans la lumière. Sur son chemin, elle rencontre Sandrine Kimberlin qui joue son propre rôle ou presque. Écoutez l'actrice.
5: C'est moi qui la joue, donc elle a mon allure et ma tête et ma voix et des choses de moi. Je me suis amusée à composer une Sandrine Kimberlin. Ça demande beaucoup d'autodérision, d'humour, et c'est ça qui est très agréable. Et on a construit un personnage de la tête aux pieds, avec des cheveux qui ne sont pas les miens dans la vie, avec une allure qui n'est pas la mienne, avec une façon de se comporter et d'être qui n'est pas la mienne. C'est une Sandrine Kimberlin dans le film qui se prend un peu pour Sandrine Kimberlin, quoi.
4: Dans les salles aussi cette semaine, Du Cobu et le fantôme Saint-Potache, on en reparle dans une demi-heure. Et puis cinéma encore, on connaît la date de sortie du film à double tour, tourné en partie en mars dernier à Lens, boulevard Bazzi. Pour l'occasion, une boutique de serrurerie avait même été reconstituée. D'autres scènes ont également été tournées au stade Bollard de Lelys, mais aussi à Arras et à Neuilly-les-Mines. À double tour avec José Garcia, Baptiste Le Caplain ou encore Corinne Maziero, sortira sur les écrans le 17 mars 2027. Voilà pour l'actu sur Chéri FM Hauts-de-France.
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3: Ah, Santana sur Chéri FM, Britney Spears, Tatou et Tiffany Bonvoisin.
6: Et là, je me dis, mercredi, non, vous n'avez pas déposé des enfants à l'école, puisque là, c'est mercredi, vous pouvez passer la journée avec eux.
3: Ouais,
6: peut-être que vous êtes déjà au boulot. On est là avec la playlist 2000 sur Chéri FM.
3: Si c'est ouvert.

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1: Bienvenue sur Chéri FM. Si vous nous découvrez, l'émission s'appelle Le Réveil Chéri. C'est la 8e saison et nous sommes ensemble en direct tous les jours du lundi au vendredi durant 3 heures. Et tous les jours dans cette émission, on vous informe de ce qui se passe, de ce qui se fait sur les réseaux sociaux.
2: Alors Antoine, notre réalisateur, sois bien à l'écoute.
1: J'écoute.
2: En ce moment sur les réseaux sociaux,
1: et Cricket aussi qui travaille, pardon de te couper, mais qui travaille aussi. Voilà, Antoine et Cricket, écoutez bien les gars.
2: Pour être tendance en ce moment sur les RS, il faut être radin. C'est vraiment ce qui se passe sur TikTok et Instagram. C'est partager en fait tous les tips, tous les petits secrets pour ne rien payer ou payer moins cher. Donc on parle pas d'économie, mais vraiment de grosse radinerie. Donc je vous donne des exemples d'astuces de radin qui cartonnent. Pour payer moins cher au restaurant, tu y vas en dernier parce qu'il y a une probabilité pour que quelqu'un ait payé le vin, les desserts ou que quelqu'un ait arrondi.
1: Il y a celui qui va aux toilettes au moment de l'addition. Oh, on connaît aussi.
2: J'ai déjà eu moi ça.
1: Ouais, je vois très bien.
2: En fait, t'économises l'argent et tu passes pas du tout pour une pince.
1: Et nous, quand on parle de radinerie, je peux vous dire qu'entre Petit Bonhomme et Cricket, nous, on a les meilleurs en Europe. Hein.
2: Ouais, mais c'est ce qu'il disait tout à l'heure, Cricket. Il disait quand ils vont au buffet, ils ramènent un Tupperware.
1: Enfin, tu sais, il y a l'expression, les mecs, ils ont des oursins dans les poches. Eux, ils mettent pas que ça. Il y a des oursins, des châtaignes, des orties et des clous.
2: Oui, bien sûr.
1: Je veux dire, ça sort rien.
2: Mais après, eux, à la fin du mois, enfin, je veux dire, il n'y a pas de découverte.
1: Exactement,
2: tu vois.
1: Voilà. Donc, c'est un choix de vie.
2: C'est bien.
3: Et pour la raclette à la maison, vous ramenez votre fromage.
1: C'est ça, j'adore. Allons-y sur Chéri FM. Britney Spears. Et on se retrouve évidemment juste après avec toute l'équipe du Réveil Chéri. Et on va vous annoncer une bonne nouvelle, 2000 euros à gagner pour réserver votre séjour avec

0: 8h40, Chérie FM, merci d'être là, merci de nous accompagner en direct jusqu'à 9h. C'est à tout qu'on écoute avec vous. Tatou et... Oh, t'es bon ça, Lady Gaga, ce matin. C'est de la folie, cette émission.
1: 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Donc comme ça, vous les laissez toute la journée. Et vous, vous pouvez vous faire un kiff entre adultes, vous détendre, vous prélasser, où vous le souhaitez. Et vous savez quoi, ça tombe bien, vous avez 2000 euros pour réserver votre séjour parfait et sur mesure.
0: Alors à la fin du séjour, n'oubliez pas de les récupérer quand même. Quand vous rentrez chez vous.
1: Voilà. Il faut jouer maintenant tout de suite sur Chérie FM en envoyant, tiens, ça tombe bien, Chérie FM par SMS au 7-10-12.
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0: Eh ben parfait. 8h, s'il vous plaît.
1: On peut plus discuter.
0: Ben non, parce que maintenant on va discuter, on va parler de Bellambra. Donc il y a quand même des priorités sur notre station.
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4: Salut Louise, comment ça va?
0: Ah Louise!
5: Salut Tiffany, salut Alex, salut toute l'équipe.
4: Vous allez bien?
5: Je veux bien, merci.
4: Eh mais dis donc, vous habitez à Paris 18e, c'est juste à côté de chez Dimitri. Vous êtes dans quel coin? Vous êtes où?
5: Moi, je suis à côté d'hôpital Bichat au Bernard.
0: Ah, c'est à côté de chez toi, et pas loin.
1: Oui, je connais bien, oui.
5: Ça fait pas longtemps qu'on est arrivé, donc je connais pas trop.
0: Eh bien, génial. Et vous savez quoi?
1: J'ai plein de bars à vous proposer.
0: C'est ça, l'association, elle est super. Il a plein de bars à vous proposer, vous pourrez le ramener en brancard.
1: En brancard.
0: Bon, bienvenue en tout cas dans l'émission à consommer avec modération, on plaisante, évidemment. Tiffany, c'est son info qu'elle va vous proposer. On joue pour les 2000 euros avec nos amis de Bellambra.
4: Alors c'est parti Louise, écoutez bien. Georges Clounet, qu'on adore, va ouvrir une pizzeria dans le Vaucluse, donc en France.
0: Et il offrira les cafés. Brad Pitt va ouvrir un magasin de cigarettes électroniques dans le Pas-de-Calais. Qui dit vrai?
1: Oh bah c'est dur là.
4: Là,
5: je vais choisir Tiffany.
4: Merci ma chérie, bravo.
0: J'aurais adoré.
4: C'est un restaurant italien dans le village de Cotignac.
0: Oh, c'est sympa.
4: C'est évidemment pas lui qui va cuisiner ou servir, hélas. Mais par contre, on est heureux de vous offrir 2000 euros pour réserver votre séjour avec Bellambra.
0: Bravo les amis.
5: Super.
0: C'est génial. Vous allez pouvoir partir avec la petite Lou, toute la famille, vous faire plaisir, vous détendre. Parce qu'en plus, je pense qu'avec votre activité, ça doit être un peu dense. On est bien content de vous avoir eu en ligne, Louise. Et on vous embrasse. Merci. Ça vous va comme ça?
5: Merci. Ah, c'est super. Merci beaucoup.
0: Génial.
4: Gros bisous. Salut, Louise.
0: Salut, à très vite.
5: Salut.
0: Et je vous envoie par SMS l'adresse de Dimitri. Salut.

0: Pour bien débuter votre mercredi, la playlist 2000 sur Chéri FM. Sans aucune prétention, j'ai trouvé cette émission super.
1: Bah, comme d'habitude.
0: Exactement. Enfin, je parle pas de tout le monde.
1: Et merci d'avoir été avec nous.
0: Exactement. Hein. Que s'est-il passé aujourd'hui durant ces 3 heures de direct? C'est à toi, mon petit bonhomme. Il va falloir tout donner parce que pendant 3 heures, t'as rien foutu. Vas-y.
2: En cette super émission du mercredi 7 octobre, pour dormir paisiblement, on a appris que Tiffany écoute des podcasts sur des serial killers.
1: Mais non.
0: T'as raison.
2: Alex, tu nous as rappelé qu'à la fin des vacances, il faut penser à récupérer ses enfants au club enfant. Toujours utile. Ce matin, on a appris que Tiffany a gagné au loto 2 euros. Félicitations.
1: Ah, 50.
3: Et je vais tout à l'heure pour voir si on a gagné vendredi dernier.
2: On a appris ce matin que ça fait longtemps que Tiffany essaye de dire à Eminem que c'est son chéri, mais il n'est pas encore au courant.
0: Très bien.
2: Et enfin, comme vous l'avez adoré pendant l'incroyable histoire d'Alex à 7h10, oui. Bon, on la réécoute une dernière fois. Ce matin.
0: Merci, petit bonhomme. Ah, une Karine, t'es bien des meilleurs. Angélique.
1: Salut. Alors moi, j'arrive avec total autre chose.
0: Ah bah, j'ai mis, ouais.

0: 10h30. Et puis la playlist 2000.
1: Ah oui, surtout.
0: Bah oui. Non. C'est pas mal. C'est Will Smith et Lady Gaga.
1: Désolé Angélique, on n'est pas bien malin.
0: Venez demain.
1: Allez, avec plaisir.
0: Laissez-moi la place.
1: Allez, on se quitte évidemment sur ce
2: en
1: titre.
2: Bien sûr. On a déjà hâte de vous retrouver demain. Restez bien à l'écoute de Chérie FM toute la journée pour être de bonne humeur. À demain, 6h-9h.
1: À demain, gros bisous les
2: Salut.
1: Amis.
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23: Et bon mercredi avec Chérie FM et la playlist 2000 pour vous accompagner ce matin. Will Smith et Lady Gaga retrouvent après vos infos. Il est 9h.
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23: Vos infos sur Chérie FM Hauts-de-France avec Jean-Philippe Piotre. Bonjour Jean-Philippe.
24: Bonjour Angélique, bonjour à tous. La météo et le temps qui se dégradent sur le nord et sur le Pas-de-Calais. Des éclaircies en matinée avant l'arrivée de nombreux nuages cet après-midi et même de la pluie. Les températures ce matin, il fait actuellement 10 degrés en centre-ville de Lens. Les maximales auront du mal à atteindre les 20 degrés cet après-midi à Béthune ou encore à Douai.
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24: Dans l'actualité ce matin, c'est l'acte 3 du mouvement lycéen qui a rassemblé hier 200 156 000 personnes selon le ministère de l'Intérieur. À Lille, il y avait 25 000 personnes selon l'Union syndicale lycéenne, 5 800 d'après la préfecture. Et à Lens, l'enquête se poursuit après qu'un lycéen de 15 ans qui manifestait devant le lycée Béal a perdu une main arrachée par une grenade. Les auditions se poursuivent. L'enquête a été ouverte pour violence ayant entraîné une mutilation ou une infirmité permanente. Confiée à l'inspection générale de la police nationale, elle devra déterminer si le lycéen a reçu ou a récupéré la grenade. Le démantèlement d'un réseau de proxénètes présumés, s'ils agissaient dans le secteur de Douai et de Lens. Ils racketaient et frappaient des prostituées, mais aussi des clients qu'ils menaçaient pour leur extorquer de l'argent. 8 individus ont été interpellés et déférés au parquet de Béthune, dont un mineur de moins de 16 ans. Tous seront jugés en correctionnel. Ils dévalisaient des camions alors qu'ils roulaient, comme dans les films. Le procureur de la République de Béthune a annoncé hier l'arrestation d'une équipe criminelle ukrainienne spécialisée dans les vols de fret en mouvement. Ils s'introduisaient dans des remorques depuis un autre véhicule. Les vols étaient commis de nuit lors des livraisons entre la base logistique, notamment située à Hénin-Beaumont, et les magasins. Le procureur indique que le préjudice dépasserait les 200 000 euros. Enfin, à quelques semaines d'Halloween, Ducobu revient au cinéma Pathé à Liévin ou au Cinéville à Hénin-Beaumont. Ducobu est le fantôme de Saint-Potache. Cette fois, on quitte les bancs d'école pour un château hanté. Elie Semoun, acteur et réalisateur, a choisi d'emmener Ducobu dans un univers plus fantastique. Écoutez-le.
1: Au bout de 3 films, j'en avais un peu assez, entre guillemets, d'être toujours dans la classe à hurler sur Ducobu parce qu'il trichait. Et je me suis dit, tiens, j'ai envie de changer un peu. J'ai envie qu'il y ait quelque chose d'un peu fantastique dans ce film. Je voulais qu'il y ait des effets spéciaux. Je voulais sortir de l'école, en fait. Et je pense que j'ai eu raison parce que j'ai fait un film d'aventure formidable, entouré de mes amis.
24: Ducobu et le fantôme de Saint-Potache avec Elie Semoun et deux Elie Semoun, c'est à voir au Cinéville à Hénin-Beaumont et au Pathé à Liévin. Enfin, musique avec le Main Square Festival d'Arras. Le groupe de rock Muse participera pour une 3e fois au Festival Arrajois. Ce sera en juillet 2027. Voilà pour l'actu sur Chéri FM Hauts-de-France.
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0: Chérie FM se glisse dans la faille spatio-temporelle des années 2000 et on ressort tous les classiques incontournables de la décennie. Vous aviez peut-être oublié certains morceaux, nous pas du tout, et on est là pour les ressortir, comme ce duo Dr. Dre, Snoop Dogg. Dans The Next Episode et dans la prochaine playlist 2000 ce matin sur Chérie FM avec Nelly Furtado et Liane Rimes, c'est tout de suite.
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0: Chérie FM, lundi ce sera le retour des téléfilms de Noël sur TF1 tous les après-midi. On n'a pas attendu, nous, pour lancer le décompte avec la radio 2000 heures avant Noël à retrouver sur l'application Chérie FM et chérifm.fr. La reine de Noël va monter sur scène pour les fêtes de fin d'année. 4 rendez-vous en Europe, 3 au Royaume-Uni, 1 à Malte. C'est Maria Carey qui arrive dans la prochaine playlist 2000. Et puis on va sortir les parapluies pour cette journée bien humide avec Rihanna. Il y aura aussi NSYNC sur Chérie FM, c'est 30 minutes de musique non-stop.
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2: Et c'est avec les NSYNC, avec Mariah Carey et Rihanna aussi sur Chéri FM. C'est bien 30 minutes de musique non-stop, votre

0: playlist Chéri FM, c'est la playlist 2000. Ah, c'est vraiment plein de souvenirs à 10h ce matin. On continue avec le duo Eminem, Edido, NSYNC aussi, juste après Maria Carey, Busta Rhymes sur Chéri FM.
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0: Bonne matinée avec la playlist 2000 de Chérie FM. Et il y a du kiss kiss même au programme de la Battle Chérie FM de ce mercredi. On a cette version originale de Tarkan. Qui est face à l'Australienne Holly Valance. Kiss kiss. Ce matin, donnez du kiss, du like, du vote, surtout au titre que vous avez envie d'écouter. Ça se passe en votant sur l'application Chérie FM pour le titre qu'on écoutera donc tout à l'heure à 10h30 sur Chérie FM. Quant à la playlist 2000, évidemment, elle continue avec Pink et les Sugar Babes sur Chérie FM. Kiss kiss.
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1: Chérie FM, la playlist 2000, ce sera aussi avec Britney Spears ce matin.
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1: À 10h35 ce matin, et pourquoi pas. Du Kiss Kiss au programme de la battle Chérie FM de ce mercredi. Le titre Kiss Kiss, la version originale de Tarkan, ou alors la reprise d'Olly Valen, sortie en 2002 et à 66%. Vous avez largement voté pour l'Australienne et Kiss Kiss, la version, la reprise qu'on écoute maintenant sur Chérie FM.

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La prochaine playlist 2000, c'est avec Sean Paul. C'est avec les Black Eyed Peas et Matt Pokora aussi sur Chéri FM. C'est 30 minutes de musique non-stop, c'est la playlist 2000. 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

0: C'est tous ces artistes que moi j'ai écoutés jeunes et que j'écoute encore et qui m'inspirent énormément. The fantastic Bruno Mars. J'adore Chérie FM pour ça.
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0: C'est Chérie FM. À 11h, passez une bonne matinée au cœur de 30 minutes de musique non-stop et surtout avec Beyoncé, les N5 juste après. Shakira sur Chérie FM.
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0: 9h15, c'est Chérie FM, la playlist de Mille au cœur de votre mercredi où vous rêvez de vacances. Ah, on repartirait bien. Hein. 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La playlist de Mille comme un rayon de soleil chaque jour sur Chérie FM. C'est avec Gwen Stéphanie ce matin. Et il y aura aussi Maroon 5. Et puis un classique 2000 Frenchy. C'est Diams qui arrive sur Chérie FM.
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0: représente beaucoup de souvenirs, beaucoup de soirées. Jennifer Lopez et Madonna aussi sur Chérie FM pour convoquer tous vos souvenirs 2000 sur Chérie FM.
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0: Au cœur de 30 minutes de musique non-stop, vous écoutez Chéri FM. Déjà un petit peu plus de midi pour ce mercredi et la playlist 2000, c'est avec Lady Gaga, Lily Allen et Bob Sinclair sur Chéri FM.
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À défaut de la pluie, à peu près partout aujourd'hui, excepté sur le Grand Est, où le soleil dominera largement. La playlist 2000 pour vous illuminer cet après-midi, avec à nouveau 30 minutes de musique non-stop, surtout l'occasion de croiser les Pussycat Dolls. On aime ça dans les classiques, alors il y aura aussi Rihanna et Eminem. C'est 30 minutes de musique non-stop qui arrive tout de suite pour vous sur Chérie FM. C'est surtout la playlist 2000.

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2: Avec Eminem, Rihanna et les Pussycat Dolls, c'est ça la playlist de Mille. Et c'est toute la journée ici sur Chérie FM.

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1: Bonjour à tous, il est 13h. Merci d'écouter Chéri FM Hauts-de-France, votre playlist 2000 avec Dido et Eminem sur Chéri FM.
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1: Bonjour à tous, j'espère que vous allez bien les amis. Aujourd'hui c'est mercredi, on a perdu le soleil en route. Journée des petits loups d'ailleurs le mercredi. Une petite idée pour sensibiliser dès le plus jeune âge. Comme vous le savez, cette semaine c'est la fête de la science. Pendant quelques jours, un peu partout en France et surtout chez nous dans la région, on célèbre la curiosité avec des tonnes d'ateliers, de visites et de conférences complètement gratuites. Le but c'est quoi? Bien, c'est s'amuser, tester des expériences, lutter contre les idées reçues et peut-être même susciter des vocations chez les petits bouts. Et d'ailleurs, dans le coin, ça bouge pas mal. Vous avez des animations passionnantes de prévues à côté de l'université d'Artois. Il y a des visites au laboratoire de virologie de Lille, sans oublier des ateliers au Louvre-Lens. Bref, une super idée de sortie en famille pour apprendre plein de trucs tout en rigolant. Eh bien, la fête de la science, bah oui, toutes les infos, vous allez retrouver le programme, etc. sur fêtedelascience.fr. Allez, en attendant, nous, on va se détendre un petit peu. Moi, je vais mettre ma petite chouchou. Oh là là, la playlist 2000, elle va nous accompagner, les amis, toute cet après-midi jusqu'à 17h. Alicia Keys, s'il vous plaît. Elle sera pas toute seule, bien sûr, à nous donner le smile. Il y aura aussi Pink et Edouard Maya. C'est sur Chéri FM en direct de Lens. Merci d'être avec nous cet après-midi.
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1: Si vous habitez du côté de Liévin ou dans le coin, vous allez être servi. Cet automne, le centre Arc-en-Ciel vient de sortir toute sa programmation pour octobre et novembre. Et franchement, il y a du très très très lourd, vous allez vraiment adorer. Et ça démarre dès ce dimanche 11 octobre à 18h avec cet hommage magnifique à Michel Berger. Je vous en ai déjà parlé lundi, ton piano danse toujours. Mais c'est juste le début, hein. Vous allez aussi avoir des séances de cinéma sympas, des ateliers créatifs au top pour occuper les enfants pendant les vacances et des gros rendez-vous sur scène comme l'humoriste Paul de Saint-Sernin, je vais y arriver. Bon, Saint-Sernin, c'est presque ça. En novembre, ou encore Renan Luce. Ben oui, Renan Luce, il sera là à Liévin. Bref, que ce soit pour une sortie en famille ou une soirée en amoureux, il faut vraiment garder un œil sur le programme du Centre Arc-en-Ciel à Liévin. C'est moi qui vous le dis, les amis.
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1: La playlist 2000 pour encore plus de bonne humeur avec Midi Cousteau, Meja et Timbaland. C'est sur Chéri FM en direct de Lens jusqu'à 17h.

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1: Il est 14h, j'espère que vous avez bien mangé les amis. La playlist de Mille avec Naïka, les Black Eyed Peas et Maroon 5 sur Chéri FM.
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Un petit jeu concours pour vous, les amis. Si je vous dis Oscar Sisto, est-ce que ça vous parle? Mais oui, c'est le prof de théâtre de la Starac. Ça rappelle des souvenirs, tout ça. D'ailleurs, ça démarre bientôt sur TF1. Vous aussi, vous étiez impressionné par sa prestance, à Oscar Sisto. C'est un personnage, hein. Eh bien, figurez-vous qu'il est venu au micro de Chérie FM Hauts-de-France pour nous présenter son spectacle qu'il jouera ce dimanche au Casino Barrière de Lille. Ça s'appelle Lily, le musical. C'est une comédie musicale familiale et féerique qui va plaire à toute la famille, aux petits comme aux grands. Une véritable aventure au cœur de l'univers du spectacle vivant. Il sera accompagné aussi de Hassen, de la famille de la Starac. Je ne sais pas si ça vous rappelle aussi quelque chose. 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La playlist 2000 continue en attendant. D'ailleurs, Oscar Sisto, il va chanter lors du spectacle aussi. Et ouais, en plus d'être bon au théâtre, il pousse très bien la chansonnette. Allez, on écoute Maria Carré dans quelques instants. Il y a aussi Madhouse et Soprano. C'est une très belle sélection de morceaux, ça. C'est sympa, hein. Et bien, c'est sur Chérie FM dans l'Artois. Et le doué.

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1: Allez, accrochez-vous bien parce que j'ai une nouvelle XXL qui va faire plaisir à tous les fans de rock de la région. L'information vient de tomber, le groupe Muse sera de retour chez nous à la Citadelle d'Arras pour clôturer en beauté le Main Square Festival. Ce sera le dimanche 4 juillet 2027. Oui, je sais, c'est pas tout de suite, mais c'est un événement qui se note dans l'agenda. C'est leur troisième passage au festival et ils débarquent avec leur tout nouvel album The Wow Signal qui prend d'assaut la planète rock après l'annonce de David Guetta que je vous ai fait avant l'été. Pour le samedi, autant vous dire que ce week-end de juillet 2027 à Arras va être tout simplement légendaire. Côté billets, la mise en vente générale est fixée au lundi 12 octobre à 10h. Ça sera ce lundi sur le site du Main Square. Va falloir être au taquet les amis, bloquer la date, préparer les cartes bleues. Et nous, on monte le son sur Chérie FM Hauts de France.
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1: 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Bon après-midi avec Emma Jagodzinski sur Chéri FM Hauts-de-France, à Lens, Arras et Douai.
0: La mobilisation pour Octobre Rose bat son plein dans le coin. Et ce week-end, c'est la ville de Mazingarbe qui nous prépare un très beau rendez-vous. Ce samedi 10 octobre, rendez-vous dès 18h à la salle des fêtes pour une soirée à la fois festive et engagée. Ça commence avec des stands de prévention et d'information avec la Ligue contre le cancer, suivi à 18h30 d'une super marche semi-nocturne de 5 km. 5 km, c'est facile. C'est franchement à la portée de tous. Et pour prolonger la soirée dans la joie, place à une grande soirée guinguette rose avec des jeux, de la petite restauration et une ambiance au top. Vous vous doutez bien que si vous avez le petit t-shirt rose, le petit pull rose, enfin tout ce que vous avez en accessoire rose, c'est la bienvenue. La participation pour la marche, elle est seulement de 2 euros et l'intégralité, ça c'est important de le dire, des fonds récoltés sera reversée à la lutte contre le cancer du sein. L'année dernière, Mazingarbe avait réussi à récolter plus de 1300 euros. Chaussez vos baskets les amis et rejoignez le mouvement. C'est ce samedi dès 18h à la salle des fêtes de Mazingarbe. Allez, on reste ensemble, plein de douceur justement avec cet Octobre Rose et la playlist de 1000 qu'on adore. C'est qui? Eh bien, c'est Is qui sera avec nous. Et ça arrive juste avant 50 Cent, ça va déménager sur Chéri FM Hauts-de-France.
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1: À quelques semaines d'Halloween, Du Cobu revient au cinéma Pathé à Liévin et au Cinéville des Nains Beaumont avec Du Cobu et le fantôme de Saint-Potache. Cette fois, on quitte les bancs de l'école pour un château hanté. Elise Moon, acteur et réalisateur, a choisi d'emmener Du Cobu dans un univers un peu plus fantastique. Écoutez-le.
2: Au bout de 3 films, j'en avais un peu assez, entre guillemets, d'être toujours dans la classe à hurler sur Du Cobu parce qu'il trichait. Et je me suis dit, tiens, j'ai envie de changer un peu. J'ai envie qu'il y ait quelque chose d'un peu fantastique dans ce film. Je voulais qu'il y ait des effets spéciaux. Je voulais sortir de l'école, en fait. Et je pense que j'ai eu raison parce que j'ai fait un film d'aventure formidable, entouré de mes amis.
1: Une interview de Candice Riouet, Du Cobu et le fantôme de Saint-Potache, de et avec Elise Moon, au ciné dès aujourd'hui. C'est le Pathé à Liévin et le Cinéville des Nains Beaumont.
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1: C'est le moment de regarder vers le ciel pour demain. La météo, eh bien, nous aurons un peu de tout. Des nuages, de la pluie et du soleil. Dans la matinée, nous aurons 12 degrés à Dourges et Bully-les-Mines. Et pour l'après-midi, nous aurons 14 degrés au meilleur de la journée à Coincy et Billy-Montigny. Bref, vous l'avez compris, parapluie, lunettes de soleil, écharpe, c'est un petit peu de tout pour demain.
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19: 30 minutes de musique non-stop avec Lam, Will Smith et Pink. C'est la playlist 2000 sur Chérie FM de France. On est ensemble jusqu'à 17h.

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1: Toujours très heureuse de partager cet après-midi avec vous la playlist 2000 avec Teddy Swims et David Guetta. Il est 16h sur Chéri FM.
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0: Avis aux amoureux du grand écran et de la pop culture. Pendant tout le mois d'octobre, le cinéma Jacques Prévert à Arnes sort le grand jeu. Entre le rendez-vous rétro gaming, jeux vidéo de ce samedi 10 octobre, la soirée ciné Polska à Levain et une programmation spéciale Halloween qui décoiffe avec des films pour tous les âges, il y a vraiment de quoi se faire plaisir à Arnes. Et pour les fans d'effets spéciaux, notez bien le rendez-vous. Il y aura des ateliers maquillage monstrueux. Quand je dis monstrueux, c'est pas qu'un peu, c'est vraiment monstrueux. Et en plus, ce sera gratuit. C'est prévu le 31 octobre. Pensez juste à réserver vos places par mail auprès de la ville de Arnes. Vraiment, tout le programme est à retrouver directement au cinéma Jacques Prévert. N'hésitez pas les amis, vous allez adorer. Et nous, on continue avec la playlist 2000. Celle qui fait du bien, c'est la douce Nathalie Mbruglia. Et c'est notre auditeur Denis de Los Angeles qui va être content. On te fait des gros bisous, Denis. Mais oui, vous l'avez compris, les fans de Nathalie. Il y aura aussi Yves Larocque, Agnès et le duo Eminem et Rihanna. C'est sur Chéri FM Hauts-de-France.
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0: C'est Mojo sur Chérie FM de France. On est ensemble, vous le savez, jusqu'à 17h encore un petit peu. Voilà, un petit moment sympa. Être tous ensemble, vous nous écoutez peut-être actuellement dans la voiture avec la playlist 2000 dans vos enceintes. J'espère que vous avez bien monté le son. Moi, je vous accompagne, vous le savez, tous les jours à la même heure sur les routes du secteur pour faire le point trafic. Et en ce moment, sur la 1 en direction de Paris, il y a des ralentissements à hauteur de Oigny. Si vous êtes sur la N41 en direction de la Bassée, vous rencontrez aussi des difficultés à hauteur de Saint-Ouavrin et Illy. Et sur la 21 en direction de Lens, il y a quelques coups de frein à hauteur de Hénin-Beaumont et Noyelles-sous-Lens. Bref, pas de panique, rien de bien méchant, mais restez prudents.
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0: Belle soirée les amis, à 17h on retrouve les infos et Didier Bonicel pour l'émission de 17h20, la playlist 2000 avec Kyo, Gustavo Lima et Justin Timberlake sur Chérie FM. Bisous et à demain.

0: Bienvenue dans le 17-20 de ce mercredi avec Michael Jackson et les Black Eyed Peas qui arrivent juste après la Minute Info. Il est déjà 17h.
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0: Et allons-y pour la Minute Info de ce mercredi en direct avec Candice Rioué. Bonsoir Candice.
2: Bonsoir Didier, bonsoir à tous.
0: On parlait de l'automne, c'est un temps beaucoup plus calme qui vous attend demain jeudi.
2: Oui, avec le retour de belles éclaircies à l'ouest et autour de la Méditerranée. Du Grand Est jusqu'en Auvergne-Rhône-Alpes, on attend encore de la pluie, principalement dans la matinée. Les températures seront plus fraîches. Didier, prévoyez le matin 11 degrés à Limoges, 12 à Paris, 13 à Rennes et Mulhouse, 14 à Lyon, 16 degrés à Bayonne et 20 à Nice. Dans l'après-midi, il fera 23 degrés à Cannes.
0: Et que faut-il retenir de ce mercredi, Candice ?
2: Sébastien Lecornu doit s'exprimer en fin de journée depuis Matignon. Le Premier ministre évoquera notamment le mouvement des lycéens à la veille d'une nouvelle journée de mobilisation. Aujourd'hui, 459 établissements ont connu une suspension totale ou partielle des cours selon le ministère de l'Éducation. Dans le reste de l'actualité, deux frères ont été interpellés hier dans le nord de la France. Ils sont soupçonnés d'être les administrateurs d'une plateforme qui proposait la vente en ligne de contenus intimes volés à plus de 17 000 femmes à travers le monde. Après 8 mois à bord de l'ISS, l'astronaute française Sophie Ladneau est en route pour la planète Terre. Le vaisseau devrait amerrir dans une demi-heure dans l'océan Pacifique, au large de la Californie.
0: C'est un gros plouf hein, pour revenir sur Terre. On termine, Candice, avec... c'est étonnant, une bande dessinée autour de la série Friends qui sort aujourd'hui dans les librairies.
2: Et oui, Didier, son nom, Nos Meilleurs Amis, elle retrace toute l'histoire de la création de cette sitcom devenue culte, notamment le casting des acteurs. Une BD signée Laurent Hoffman et Isaac Jadrak dispo aux éditions de Man.
0: C'est original.
2: Oui, c'est vachement sympa. Et elle est super bien dessinée, cette BD.
0: Ah, parce qu'en plus, tu l'as déjà, toi.
2: Oui, je l'ai déjà.
0: Là, c'est bien d'être journaliste à Chérie FM. Je vais changer de métier. Candice, à tout à l'heure, 18h.
2: À tout à l'heure, Didier.
0: Pour d'autres infos, et d'ici là, c'est un peu comme Friends tous les jours, le 17-20, en direct. Avec Chérie Falouna qui sera

0: sur Chérie FM. Ce titre était numéro 1 en France en 2008. Chérie Falouna avec Il avait les mots. Et elle fera, Chérie Falouna, son grand retour sur Chérie FM uniquement pour vous. Elle sera l'invitée en direct du Réveil Chérie vendredi à partir de 8h.
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0: Et en attendant, on termine tranquillement cette journée de mercredi ensemble. Bonsoir et bienvenue à vous qui nous retrouvez. Le 17-20 est en direct jusqu'à 20h avec Séverine Ferrer qui arrive comme tous les jours avec son énorme chariot rempli de CD de titres. C'est un incroyable tube de Madonna. On était passé un petit peu à côté à l'époque qu'a choisi Séverine tout à l'heure à 17h30. Elle vous raconte tout ça juste après Gillo qui arrive dans la prochaine demi-heure sur Chérie FM. Jenny from the Block, il y aura aussi Frérot de la Vega. Et Kylie Minogue, juste après la météo.
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16: Avec toujours cette vigilance pluie, inondation et orage sur le Var. Demain jeudi, le ciel sera couvert avec des averses en matinée sur le Grand Est, la Bourgogne-Franche-Comté et l'Auvergne-Rhône-Alpes. Quelques averses attendues également sur la Corse et les Pyrénées. Et puis du soleil sur une bonne moitié ouest du pays, de la façade atlantique à la Méditerranée. Mistral et Tramontane vont souffler demain jusqu'à 80 km/h. Il fera de 14 à 19 degrés demain sur la moitié nord et de 14 à 25 degrés sur la moitié sud. L'instant Chérie Génération 2000 arrive avec Séverine Ferrer tout à l'heure à 17h30. Et tout de suite, voici Gillo dans la playlist 2000 de Chérie.

0: merci de terminer cette journée de mercredi avec Chérie FM, la radio qui vous passe tous les tubes des années 2000, avec Yves Dragon et des Spice Girls qui arrivent dans la prochaine demi-heure.
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0: Elle passe une bonne partie de ses soirées avec vous, entre 22h et minuit, mais aussi à 17h30. C'est Séverine Ferrer qui nous a rejoint. Il fait très chaud, bonsoir.
2: Oui,
0: Séverine.
2: Bonjour Didier, bonjour tout le monde.
0: Alors, je suis ravie aujourd'hui parce que tu as choisi un titre de Madonna qui n'a pas vraiment marché en France, mais qui est une pure merveille.
2: Bah, il est plutôt méconnu de sa discographie, mais quand même. Alors, il n'est pas sorti en single aux États-Unis, et c'est fou parce qu'il a tout de même été envoyé en radio. Il a connu un beau succès d'estime, mais bon, pas parce qu'il aurait dû connaître. Et il a même été utilisé comme générique d'une série dramatique qui s'appelait Change au Japon.
0: Ok.
2: Mais c'est vrai que, alors, il faut savoir qu'il parle de la difficulté des relations à distance, tu vois, de l'éloignement et tout ça. Et alors, ça a un peu intrigué à l'époque son public, parce qu'évidemment, les petits coquinous, ils ont pensé qu'il s'agissait d'une allusion directe, parce qu'il y avait des tensions à ce moment-là dans son couple avec Guy Ritchie, tu sais, le réalisateur.
0: Absolument.
2: Et du coup, bah, ils se sont séparés la même année lors de la sortie du titre. Alors, tout de suite, tout le monde a pensé que c'était une chanson pour ça. Mais surtout, l'info incroyable, je ne sais pas si tu l'as vu, hein. Moi je passe mes nuits, les MTV Music Awards qui ont eu lieu il y a quelques jours, elle a fait mais une ouverture de ouf, et surtout elle a eu plus de 11 nominations, c'est un record, hein. Elle est repartie avec 7 nominations, pas mal, artiste de l'année, meilleur collab avec Sabrina Carpenter et album de l'année, franchement bravo la queen.
0: Voilà, c'est ce que j'allais dire, Madonna est toujours la
2: elle
0: queen,
2: elle est toujours dans le game.
0: Régalez-vous avec ce morceau, ça s'appelle Miles Away, j'ai le picture disc en vinyle à la maison et c'est vrai.
2: Oh, tu me le montreras.
0: Ouais. Voici Madonna, c'est le choix de Séverine Ferrer et à tout à l'heure.
2: À tout à l'heure à partir de 22h dans Chérie Génération 2000.
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0: Nice. Belle fin d'après-midi avec Chéri FM. À vous qui êtes sur la route, dans les embouteillages, en train de rentrer à la maison, peut-être en train de rouler tranquille sur une route de campagne, sur l'autoroute, ou chez vous déjà bien installé. C'est le 17-20 en direct jusqu'à 20h avec Candice Ribé qui arrive tout à l'heure à 18h pour la Minute Info. Et alors, des nouvelles incroyables de Shakira qui bat encore des records. De quoi s'agit-il? Candice vous raconte tout ça à 18h. Et d'ici là, je vous prépare une nouvelle demi-heure avec la playlist des mille. Elle vous éclate avec Yves et Dragon, les Spice Girls et Lady Gaga avant 18h pour chanter avec Chéri FM.
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0: Et une très belle fin d'après-midi avec Chérie FM. Et le 17-20 continue la playlist 2000 avec Michael Gray et James Morrison, juste après la Minute Info. Bon début de soirée, 18h.
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0: La Minute Info sur Chérie FM en direct avec Candice Riouet. Bonsoir Candice.
2: Bonsoir Didier, bonsoir à tous.
0: On sort les pulls, les températures vont baisser demain jeudi.
2: Oui, comptez le matin, 11 degrés à Aurillac, 12 à Paris, 14 à La Rochelle et Toulouse, 16 degrés à Montélimar et 23 à Ajaccio. Dans l'après-midi, prévoyez entre 12 et 24 degrés dans tout le pays. Et puis côté ciel, encore de la grisaille et de la pluie à l'est, mais des éclaircies pour le reste du territoire.
0: Et que faut-il retenir de ce mercredi, Candice?
2: Plusieurs syndicats ont appelé à une nouvelle journée de grève et de manifestation demain en soutien à la mobilité des lycéens. Le mouvement est en net recul aujourd'hui. 9 lycées sur 10 ont fonctionné normalement. D'ici une demi-heure, Sébastien Lecornu va s'exprimer depuis Matignon. Le Premier ministre doit notamment évoquer la mobilisation lycéenne, mais aussi la crise des carburants et la dette. Dans le reste de l'actualité, interdire les boissons énergisantes au moins de 16 ans, c'est ce que préconise un rapport parlementaire. Les députés pointent du doigt des effets indésirables liés à ces boissons, comme des symptômes cardiovasculaires ou psychologiques. Depuis plusieurs semaines, les dons de sang et de plasma sont en baisse et les réserves commencent à être insuffisantes. Si vous avez entre 18 et 70 ans, n'hésitez pas à vous rendre dans un point de collecte, surtout en ce moment. Rendez-vous sur le site de l'établissement français du sang.
0: Et pour terminer, Candice, Shakira continue de battre des records.
2: Et oui Didier, sa tournée actuelle devient la plus lucrative jamais réalisée par une artiste d'Amérique latine, avec plus de 420 millions de dollars de recettes à ce stade. Une tournée qui s'achèvera d'ailleurs ce lundi à Madrid, où elle termine actuellement sa résidence.
0: Oui, et entre deux passages au tribunal, parce qu'en plus, il y a des histoires de garde d'enfance.
2: Oui, il y a quelques petites histoires.
0: Voilà, elle fait tout en même temps, Shakira,
2: exactement.
0: Incroyable.
2: Multitask.
0: Candice, à tout à l'heure, 19h30.
2: On parlera cinéma.
0: Ah ben dis donc, c'est la sortie de Ducobu aujourd'hui.
2: Oui, et le fantôme de Saint-Potache.
0: Et on a les choupinous acteurs qui sont là avec nous.
2: On a Charlie et Antoinette.
0: Ah là là, c'est génial. Soyez là tout à l'heure à 19h30 avec Candice. Et d'ici là, belle fin d'après-midi, 18h02, à suivre Michael Gray sur Chérie FM, les Destiny's Child, et tout de suite, un peu de douceur avec James Morrison et Nelly Furtado.

0: Très bon début de soirée avec Chéri FM.
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0: Ça, c'est la meilleure façon de terminer votre journée. On est tranquille avec vous, toute l'équipe du 17-20, en direct jusqu'à 20h. 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Et dans la prochaine demi-heure du 17-20, Destiny's Child, No Doubt. Et surtout un très très bon collector. C'est un duo incroyable que j'ai retrouvé pour vous juste après la météo.
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11: Et avec toujours cette vigilance orange, pluie, inondation et orage qui concerne le département du Var, demain jeudi, le ciel sera couvert avec des averses en matinée sur le Grand Est, la Bourgogne-Franche-Comté et l'Auvergne-Rhône-Alpes. Quelques averses également sur la Corse et les Pyrénées. Et puis du soleil sur la moitié ouest du pays, la façade atlantique et la Méditerranée. Mistral et Tramontane vont souffler jusqu'à 80 km/h. Il fera de 14 à 19 degrés demain sur la moitié nord et de 14 à 25 degrés. Sur la moitié sud à 18h30, je vous fais découvrir le collecteur Chérie FM du jour. Ce sera juste après No Doubt. Et tout de suite, voici les Destiny's Child sur Chérie FM.
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0: Chérie FM, c'est la radio qui vous passe tous les titres des années 2000. Véritable bonheur avec ce classique de No Doubt. Grande époque avec Gwen Stefani, à suivre Sean Paul et Guru Josh Project avant 19h. Il est déjà 18h30, c'est l'heure du collector.
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0: C'est tous les jours du lundi au vendredi 18h30 avec la crème de la crème des années 2000 et le collector que j'ai choisi aujourd'hui. Eh bien, c'est un titre qui a marqué la fin de la carrière des NSYNC. Il est sorti en janvier 2002 sur le quatrième et dernier album des NSYNC. Il a été coécrit par Justin Timberlake. Alors, il existe deux versions de ce titre, la version album et la version remixée par The Neptunes, le duo Pharrell Williams et Chad Hugo, avec la participation de l'américain Nelly. Et c'est cette version que j'ai bien entendu choisie ce soir. Voici Girlfriend, les NSYNC, Nelly, et c'est le collector de ce mercredi sur Chérie FM.

0: Bon début de soirée avec Chérie FM, il est 18h42. L'événement, c'était le week-end dernier, château de Vincennes à côté de Paris. La course Odyssée, des courses qui existent depuis 25 ans déjà, depuis 2002, pour lutter contre le cancer du sein. Des courses et des marches qui ont rassemblé à côté de Paris 52 000 personnes. Au total, plus d'un million d'euros ont été récoltés cette année. Bravo à tous les participants, à toutes les participantes. Notez le prochain rendez-vous avec la course Odyssée, ce sera le 25 octobre prochain à Cannes. À suivre sur Chérie FM, Rihanna avant 19h. Il y aura aussi Leslie Katy Perry et un grand classique de Guru, Josh Project. C'est la playlist 2000 de Chérie FM. Bon début de soirée.
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0: Un début de soirée tranquille avec la playlist de Mills. Vous écoutez Chéri FM. C'est la dernière heure du 17-20 qui continue en direct avec un classique d'Eminem. Et tout de suite, voici Katy Perry pour vous sur Chéri FM. Il est 19h.
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0: À la vôtre, 19h15, on est en direct jusqu'à 20h, 20h, 22h tout à l'heure, ce sera Caroline Alexis en direct pour Chérie Friendship, puis Séverine Ferrer, Chérie Génération 2000. Et à 19h30, Candice Riwé arrive avec la sélection ciné, comme tous les mercredis. Et deux acteurs en herbe, Charlie et Antoinette, ils jouent dans le nouveau du Cobu qui vient de sortir aujourd'hui mercredi. Soyez là tout à l'heure à 19h30 avec nous sur Chérie FM. Et d'ici là, dans la playlist 2000, c'est un classique de Coldplay que je vous ai préparé. Il y aura aussi Adèle et Nadia qui arrivent juste après la météo.
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17: Et avec le département du Var, toujours en vigilance pluie, inondation et orage. Demain jeudi, le ciel sera couvert avec des averses en matinée sur le Grand Est, la Bourgogne-Franche-Comté et l'Auvergne-Rhône-Alpes. Quelques averses également sur la Corse et les Pyrénées. Du soleil sur la moitié ouest du pays, la façade atlantique et la Méditerranée. Il fera de 14 à 19 degrés demain sur la moitié nord et de 14 à 25 degrés sur la moitié sud. À 19h30, la sélection ciné, comme tous les mercredis, avec Candice Riouet et le retour de Ducobu au cinéma. Vous saurez tout juste après Adèle et ce classique de Coldplay dans la playlist 2000 du 17 mars.

0: Un très bon début de soirée avec Chéri FM à l'heure de l'apéro. Dans la prochaine demi-heure, Pink, Alicia Keys et le remix d'Emilia que vous adorez. Il est 19h30.
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0: C'est tous les mercredis sur Chéri FM, la sélection ciné avec Candice Riouet. Salut Candice.
3: Salut Didier, bonsoir à tous.
0: Alors aujourd'hui avec Candice, on est super content.
3: Ouais.
0: Parce que c'est une très belle comédie familiale qui est dans notre sélection. Le nouveau Duc Obu débarque aujourd'hui au cinéma.
3: Et oui Didier, le plus célèbre des cancres français revient pour une nouvelle aventure dans Duc Obu et le fantôme de Saint-Potache. Alors cette fois, on quitte l'école pour un manoir hanté en pleine période d'Halloween.
0: Ça tombe bien.
3: Ouais, ça tombe bien. Duc Obu et Léonie sont incarnés par les jeunes Charlie et Antoinette. Alors pour eux, c'est une première expérience au cinéma et ils ont adoré. Écoutez-les, ils sont au micro de Chéri FM.
4: J'ai adoré jouer Léonie parce qu'elle est quand même très gentille, même si elle est un peu énervante sur les bords. C'est une personne très sincère et j'aime beaucoup sa personnalité. J'ai quand même des points communs. Je suis première de ma classe, mais je ne suis pas aussi faillotte qu'elle.
5: Moi, j'aime bien jouer mon rôle. Il est rigolo. Je suis un gourmand, il est gourmand. Je triche pas beaucoup, hein, je tiens à le dire. Je suis quand même meilleure à l'école.
0: Bah c'est bien, ils sont nature, c'est mignon. Autre film Candice à découvrir aujourd'hui, la comédie Ni vue ni connue.
3: Oui, Isabelle Huppert joue Corinne Maclou, une figurante qui rêve d'être en haut de l'affiche. Elle va croiser la route de Sandrine Kiberlin sur un plateau de tournage, une rencontre qui va peut-être lui permettre de se rapprocher de son rêve.
6: Sandrine, tiens, je te donne mon CV. Tu notes sur la deuxième page l'adresse pour le lien.
7: Le lien ?
6: Par la captation de ma pièce, ça donnera un aperçu de ce que moi je sais faire.
8: Dis-lui que tu vas jamais la regarder, sa vidéo.
0: Oh, l'ambiance.
3: Duc Obu et le fantôme de Saint-Potache. Et ni vu ni connu, deux comédies à découvrir en ce moment dans les salles.
0: Voilà, des comédies au ciné, ça va nous faire du bien, ça va nous changer des idées.
3: Exactement.
0: Candice, bon ciné et à demain.
3: À demain, Didier.
0: Toute l'actu du ciné est en podcast, évidemment, chérifm.fr et l'appli Chéri FM à suivre Pink et Alicia Keys dans la prochaine demi-heure. Et tout de suite, voici un classique de Nadia dans la playlist 2000. Ça s'appelle Parle-moi sur Chéri FM.
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0: Chérie FM, c'est la radio qui vous passe toute la journée vos titres préférés des années 2000 et même que ça chante 100% en français à partir de 20h. Salut Caroline.
1: Bonsoir Didier, bonsoir tout le monde.
0: Caroline Alexis qui arrive donc dans 20 minutes pour Chérie Frenchie. Ce matin, j'écoutais Alex et Tiffany sur Chérie FM, bien entendu, 6h10. Alors Tiffany m'a fait hurler de rire. Une histoire absolument incroyable. C'est une dame qui est spécialiste en communication animale.
1: Ah.
0: Et elle explique qu'elle s'est entrée en communication par télépathie avec les vaches.
1: Ah oui ?
0: Voilà, donc elle est allée en Suisse, elle a fait de la télépathie avec les vaches, elle a dit un truc absolument incroyable, les vaches trouvent que les cloches qu'elles ont autour du cou sont trop lourdes.
1: Oh, ça m'étonne pas du tout, je suis bien d'accord.
0: Et trop bruyantes.
1: Oui, bien d'accord,
0: voilà.
1: Aussi.
0: Et les vaches lui ont dit que c'était des trucs pour les touristes et qu'elles préféraient les cloches beaucoup plus petites.
1: Et puis elles en ont peut-être marre qu'on leur dise « il n'y a pas de mais ».
0: Voilà. Non mais c'est incroyable ça. Elle ne fait pas de télépathie, mais par contre vous allez vous régaler avec elle. Caroline Alexis jusqu'à 22h. Bisous ma Caro.
1: Oui, gros bisous, j'ai du chocolat pour tout le monde. Olé bien sûr.
0: Emilia, Justin Nozuka et Alicia Keys. C'est la suite de la playlist 2000 sur Chérie FM.
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0: d'écouter Chérie FM. Bonsoir, c'est Caroline Alexis. Chaque soir, de 20h à 22h, ma playlist 2000 et 100% Frenchie. Chérie Frenchie commence ce soir avec Faudel, Kenji et Diams. Il est 20h.
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0: d'Arcachon et je vous envie si vous avez des places. Chérie FM, il est 20h15, chérie Frenchy continue. A tout de suite avec Céline Dion, Alliance Ethnique et Coxy. C'est ça les années 2000. Bonne soirée avec Chérie FM.
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Merci d'écouter Chérie FM, très bonne soirée au son des années 2100% Frenchy jusqu'à 22h. Avec tout de suite Camaro, Louisa et Bleu Soleil et Indochine, grosse actu pour Indo. Dès le 20 novembre, le film de la tournée Arena Tour investit l'atelier des Lumières à Paris. Une expérience incroyable, immersive de 50 minutes. Et puis Indochine sera en concert fin novembre à la scène musicale, 3 soirs de suite. C'est à Paris bien sûr, bonne soirée avec Chérie FM.

0: Chérie FM, c'est la playlist 2000 et ça fait un bien fou. 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Et à tout de suite dans Chéri Frenchy avec Matt Pokora, Corneille et Christophe Willem sur Chéri FM.
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0: William Baldé. Et grâce à lui, vous avez pu chanter avec le sourire, ma main sur ton petit cul, j'en suis sûre. C'est normal, ça arrive à tout le monde et c'est ça la joie des années 2000 sur Chéri FM. Merci de nous rejoindre dans Chéri Frenchy tous les soirs, 20h-22h. C'est 100% Frenchy, voici Jane Ali, Bouga et Asia, il est 21h.
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0: 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Il est 21h15. Jusqu'à 22h, ma playlist 2000 et 100% Frenchy. À tout de suite avec Christophe Maé, Angèle et Rof sur Chérie FM.
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0: soir dans Chérie Génération 2000, Séverine Ferrer vous prépare une playlist 100% 2000. Chérie Génération 2000, tous les soirs 22h minuit sur Chérie FM.
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1: Chérie FM, très bonne soirée. Chérie Frenchie, c'est tous les soirs, 20h, 22h, les années 2000, 100% Frenchie. Avant d'écouter Sly, Julien Doré et Joseph Gamel, c'est Christophe Maé. Il est en tournée en ce moment. Et ce soir, à 21h27, pendant que je vous parle, normalement, il a commencé.

0: Vive les années 2000. C'est une immersion totale dans cette première décennie mythique que nous propose chaque soir Séverine Ferrer dans Chérie Génération 2000 sur Chérie FM. Rendez-vous dans un quart d'heure. Et d'ici là, dans Chérie Frenchie, voici Naughty, Vianney et Shaim. Bonne soirée avec Chérie FM.
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0: dans Chérie Génération 2000. Nous sommes ensemble jusqu'à minuit et on démarre en beauté avec Baby Bash. Chérie FM, il est 22h.
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0: c'est trop bon de replonger dans nos années 2000 sur Chéri FM.
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0: Bienvenue à tous. Les années 2000 vibrent à nouveau sur Chéri FM. Et alors, pour bien démarrer cette soirée, j'ai une petite surprise pour vous. Un duo explosif, complètement inattendu, mais alors sacrément réussi. Puff Daddy et Nicole Scherzinger avec Come To Me. Nicole, qui était toujours une Pussycat Dolls à ce moment-là, elle commence à vouloir exister un peu seule et multiplie les infidélités musicales. Et elle est même co-autrice du titre, qui est fou. Et moi, je me suis carrément repris une claque en le réécoutant. Et c'est un sample du morceau du rappeur Kick Dasnik, Super Hi-Fi, sorti quelques mois plus tôt. Et alors, on se souvient encore du clip où apparaissait au début le téléphone Nokia 8800 qui n'était pas encore sorti. C'était un placement de produit, une pratique très courante dans les années 2000. Un joli coup de pub pour donner envie au public de l'avoir lui aussi. Eh ben, ça a été le cas. Nicole et les Pussycat Dolls qui terminent dans quelques jours leur tournée PCD Forever Tour. Et elles nous ont prouvé qu'elles n'avaient rien perdu de leur superbe. C'était dingue. On écoute cette petite bombe des années 2000. Et oui, c'est l'essence même de cette décennie culte. Come To Me, Puff Daddy et Nicole Scherzinger dans Chéri Génération 2000 sur Chéri.

marquantes des années 2000, Jojo, In With You. Et alors, il travaille actuellement sur de nouveaux sons avec encore un artiste des années 2000, Daniel Bedingfield. Et pour fêter le 26e anniversaire de son album Born to Do It, il vient d'annoncer une grande tournée avec une date à Paris le 13 mai. Eh bien, nos champagnes, notre Craig, on l'écoute. What's Your Flavor? Craig David sur Chéri FM. What's your flavor?

dans Chérie Génération 2000, You Won't Forget About Me de Danny Minogue et le duo de producteurs dance Flower Power. Alors c'était à la base un instrumental qu'ils avaient déjà testé dans les clubs d'Ibiza et qui fonctionnait grave, et Danny a écrit les paroles. Alors le clip est inspiré de la série Sex and the City, des copines qui s'amusent ensemble, un clip à l'envers avec des répétitions d'action, genre tu regardes, tu rembobines, et j'avoue qu'à force, ça donne un petit peu le tournis. Et moi perso, je vous le dis, je le trouve pas super réussi, mais bon, vous pouvez toujours aller jeter un œil, vous faire votre propre avis. Mais alors le titre lui par contre est topissime, alors on l'écoute tout de suite. You Won't Forget About Me, Danny Minogue et Flower Power dans Chérie Génération 2000 sur Chérie FM.

0: Vous êtes toujours sur Chéri FM et dans un instant, le One Shot, un énorme tube qui a marqué les années 2000, puis son interprète est sorti des radars. Vous allez le découvrir juste après Mario Winans. Ne bougez surtout pas, on est ensemble jusqu'à minuit sur Chéri FM. A tout de suite.
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rajouté direct dans ma playlist 100% 2000. C'est Vivre la vie de la divine Kelly Joyce, un titre qui a été écrit pour elle par sa maman Emmanuelle, qui était chanteuse, oui, dans le groupe qui avait connu un énorme succès dans les années 70, les Chocolats, avec leur tube Brasilia Carnaval. Ça vous rappelle quelque chose parce que ça avait même été le générique d'une émission de Guy Lux à l'époque, Ring Parade. Kelly qui continue sa route essentiellement en Italie. Elle a sorti un album qui ouvre l'appétit, carbonara et champagne, très lounge, jazz avec le producteur italien Papik qui reprend des grands classiques français comme C'est si bon, Les feuilles mortes. C'est super chouette et elle a même participé au célèbre concours le San Marino Song Contest et a terminé deuxième. Bravo Kelly! Quel bonheur de la réécouter, Kelly Joyce, Vivre la vie. Et oui, c'est ça Chérie Génération 2000 sur Chérie FM.

0: Laissez-vous guider dans les années 2000 et c'est Lady Gaga qui débarque maintenant. Chérie FM, il est 23h.
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0: Les années 2000 n'ont plus de secret pour vous. Bienvenue dans Chérie Génération 2000. Vous écoutez Chérie FM.
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0: Bonsoir à tous. C'est votre émission Chérie Génération 2000. Et elle arrive, la queen des queens, Madonna, avec un titre plutôt méconnu de sa discographie, Miles Away, qui n'est pas sorti en single aux États-Unis, mais qui a tout de même été envoyé en radio et connu un beau succès d'estime. Il a même été utilisé comme générique d'une série dramatique au Japon, Change. Et alors un morceau qui parle de la difficulté des relations à distance, l'éloignement, et qui a forcément intrigué son public. Hein. Beaucoup ont pensé qu'il s'agissait d'une allusion directe aux tensions qu'elle vivait à ce moment-là au sein de son couple avec le réalisateur Guy Ritchie, et dont elle s'est séparée la même année lors de la sortie du titre. Et alors, on se souvient du clip encore qui nous emmène dans les backstage d'une de ses tournées et nous permet de vivre avec elle son rythme trépidant. C'était trop bien. Et Madonna qui a fait une prestation de folie en ouverture des MTV Video Music Awards il y a quelques jours. Une cérémonie présentée par Snoop Dogg. Elle comptait le plus de nominations, 11, un record. Et résultat, elle repart avec 7 victoires, dont l'artiste, la meilleure collab avec Sabrina Carpenter et l'album de l'année. Bravo Madonna! Trop heureuse de vous faire redécouvrir ce soir ce petit bijou, Miles Away, Madonna pour vous sur Chérie FM.

Génération 2000 et il est l'heure de découvrir la pépite de ce soir, I Turn To You de Christina Aguilera. Mais avant elle, un autre groupe l'avait enregistré, le boys band américain All For One, qui avait cartonné, souvenez-vous, dans les années 90 et qui chantait le tube I Swear.

0: chérie Génération 2000, et à présent, je vous propose de découvrir la BO du jour, et c'est une petite merveille. Mad World du chanteur américain Gary Jules et Michael Andrews, qu'on a entendu dans le thriller culte Donnie Darko, avec Jake Gyllenhaal et Drew Barrymore. Et c'est une reprise du célèbre titre des Tears for Fears des années 80. Gary Jules l'a ralenti, on a fait une balade hyper planante. Et alors on se souvient de ce très beau clip avec ces danseurs qui pratiquent la living sculpture en recréant des formes, des visages, des animaux avec leur corps. Et c'est juste sublime. Les deux garçons qui continuent la musique, Michael vient de signer la BO d'un film Netflix qui est sorti il y a quelques mois, Office Romance. Et ce soir, c'est un vrai plaisir de vous partager Mad World, ce petit bijou des années 2000. Gary Jules et Michael Andrews dans Chérie Génération 2000 sur Chérie FM.
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On se retrouve dans un instant pour le dernier quart d'heure de l'émission sur Chérie FM. Et je vous parlerai d'un groupe qui a tout osé dans les années 2000. Mais juste avant, Christina Milian qui vient de fêter ses 45 ans.

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Génération 2000, il est presque l'heure de se séparer. Mais alors juste avant, on va grave s'ambiancer avec California Dreaming du projet musical allemand Royal Gigolos. Et c'est la reprise dance du légendaire California Dreaming de The Mamas and the Papas, sorti dans les années 60. Et donc du coup, un jour, les membres de Royal Gigolos se mettent à improviser comme ça sur des titres qu'ils adorent et se rendent compte qu'ils sont tous fans du titre California Dreaming. Alors ils essayent des choses sur des sons électro, ils s'éclatent et ils vont finir par l'enregistrer. Bah, à la suite, on la connaît, hein. Il devient un des plus gros tubes des années 2000. Et d'ailleurs, Royal Gigolos qui s'est reformé avec quelques nouveaux membres et repartent en tournée. Je vous l'offre tout de suite pour bien finir la soirée. California Dreaming, Royal Gigolos sur Chéri FM.

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1: Il est 1h.
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